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3: C'est parti avec l'éphéméride du 17 septembre. Bonne fête Renault, Lambert. Leur couleur le bleu, leur chiffre le 9. Les naissances du 17 septembre, Akhenaton, le rappeur. Berino, l'humoriste et comédien. Adriana Carambeu, le mannequin. Anastasia, la chanteuse de pop américaine. Stéphane Rousseau, humoriste et comédien. Jérôme Bonaldi, le présentateur, chroniqueur de télévision et de radio. Damon Hill à Londres, le pilote automobile. En 1926, Jean-Marie Lustiger, le cardinal, académicien et archevêque de Paris. En 1896, Denise Gray, la comédienne et chanteuse. Les décès en 2021. Abdelaziz Bouteflika, l'homme politique algérien. 2019, Colette Castel, l'actrice. En 2012, Édouard Leclerc, le fondateur des magasins Leclerc. En 2011, Cora Vauquer, la chanteuse. En 2005, Jacques Lacarrière à Paris, l'écrivain. En 2000, Armand Mestral, le chanteur et acteur. En 2004, l'ouragan Jeanne, 10e tempête tropicale à recevoir un nom, fut parmi les 8 ouragans de l'année. Le 4e a touché les côtes de la Floride, puis les îles Vierges, Porto Rico, la République dominicaine, le nord-est des Bahamas. Haïti fut durement touché avec plus de 3000 morts du fait des inondations et des coulées de boue. En 1986, c'est la sortie en salle du film Top Gun avec Tom Cruise. En 1979, à Strasbourg, c'est l'ouverture du premier restaurant McDonald's. En 1954, en Inde, une loi interdit la bigamie. En 1871, c'est l'inauguration du tunnel du Mont-Cenis entre la France et l'Italie. Le dicton, le jour de la Saint-Lambert, qui quitte sa place, la perd. Le soleil de Saint-Renaud, printemps sans eau. Et Saint-Lambert pluvieux, 9 jours dangereux.

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2: Bonjour à tous, nous fêtons Renaud. La présence des planètes sera-t-elle favorable ?
3: Bélier, cette journée promet des moments fort agréables.
2: Taureau, vous aurez intérêt à faire preuve de retenue et de diplomatie.
3: Gémeaux, votre intelligence innée et votre bon sens devraient vous assurer un beau succès professionnel.
2: Cancer, le soutien de Mercure favorisera votre étonnante finesse d'esprit.
3: Lion, vos pensées sont structurées, alors ne vous laissez pas aller à des rêveries fantaisistes.
2: Vierge, vous êtes sous la bénédiction des astres. Vous recevrez de bons influx tout au long de la journée.
3: Balance, quoi qu'il arrive, vous ne sacrifierez jamais votre intégrité au nom de l'ambition. C'est très bien.
2: Scorpion, une petite séance de gym vous permettrait de rester en bonne forme physique et d'avoir un moral d'acier.
3: Les Sagittaires, vous êtes persuadés que votre détermination et votre ténacité vous mèneront à la réussite.
2: Capricorne, des choix, des décisions sont à prendre. C'est le bon moment pour sauter sur les opportunités.
3: Verseau, vous ferez preuve d'une exceptionnelle maturité dans votre comportement, ce qui vous permettra de tirer profit de tout ce que vous entreprendrez aujourd'hui.
2: Enfin, Poisson, besoin de changement, de quoi déstabiliser votre entourage. Bonne journée à tous, à demain. Demain, vous penserez bien sûr à fêter Nadège.
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0: Radio des Ballons, nous sommes le jeudi 17 septembre et il est exactement 6h. Bonne journée à toutes et à tous, c'est Raymond. Et nous sommes ensemble pour quelques heures d'ailleurs aujourd'hui. Et Pierre-Yves est là, bien sûr. Et dans quelques instants, nous le retrouverons et il nous parlera de Fesheur Core. D'accord ? Bon, eh bien c'est parfait.
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0: Nos coups de cœur télévisés en ce jeudi. Petit pays, c'est France 4 à 21h. C'est d'Éric Barbier, un drame franco-belge avec Jean-Paul Rouve et Isabelle Cabano. Gabriel, 10 ans, vit dans un confortable quartier d'expat au Burundi, son petit pays. Gabriel est un enfant normal, heureux, insouciant et ayant des aventures avec ses amis et sa petite sœur. Mais en 1993, les tensions au Rwanda voisin débordent et menaçant sa famille. Et puis il y aura Respire à 22h50 de Mélanie Laurent. Et c'est aussi intéressant, semble-t-il, hein, au moins à la lecture. Et puis Arte propose à 20h55 Prisonnière. C'est une série avec Nurjes Rachidi et Joseph Fiennes, ça ne vous dit peut-être rien, sur le point de quitter l'Iran après une visite à sa famille Nazarine Zangliari Ratcliffe, citoyenne irano-britannique, est arrêtée à l'aéroport de Téhéran. Incarcérée, elle est interrogée et déplacée plusieurs fois avant de se voir forcée à signer des aveux truqués qui la rendent responsable d'une tentative de renverser le régime. Et Prisonnière 951, autre épisode à 22h10, finalement jugée reconnue coupable, eh bien, elle se voit attribuer un numéro de détenu 951, mais ça promet. Du sport avec l'équipe à 21h10, la Coupe du Monde féminine des U20 en football. La Pologne accueille d'ailleurs cette édition à découvrir tout à l'heure. Vosges TV à 20h25, Le Monde comme il va, la déposition de Claudia Marchal. En 1993, Emmanuel croit trouver un refuge auprès d'Hubert, le curé de son village en Alsace. Mais un après-midi pluvieux, Emmanuel ressort du presbytère après avoir juré de ne jamais raconter ce qui s'y est passé. 30 ans plus tard, Emmanuel se souvient de ce jour à la gendarmerie. Il acte discrètement d'enregistrer sur son téléphone et commence sa déposition.
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Un moment de musique récréative, c'est tout le programme que vous propose et que vous présente Pierre-Yves Deroche. C'est le rendez-vous du kiosque à musique avec aujourd'hui la présence du prodigieux, du fantastique Fischer Chor, l'alliance parfaite d'un chœur mixte et d'un orchestre symphonique, près de quelques 400 exécutants pour cet exceptionnel ensemble. Smetana n'est pas chose aisée. Ce compositeur tchèque décédé en 1884, dont on redécouvre simplement et actuellement les opéras.

Très belle interprétation de ce Dei Moldau de Smetana, ce compositeur tchèque, par l'ensemble orchestral et chœur mixte du Fischer Chor.

air traditionnel russe. Vous l'avez reconnu, c'était le fameux Kazachok. Interprétation par ce merveilleux ensemble que je vous présente aujourd'hui, le Fischer Corps. Puisque nous parlions de danse, mesdames et messieurs, les danseurs en piste savouraient cette interprétation de cette immortelle Paloma revue et corrigée par l'ensemble du Fischer Corps.

Remarquable d'homogénéité, cet ensemble est d'un éclectisme étonnant dans ses registres musicaux. Il passe avec le même succès de la variété au classique, la preuve avec cette valse, un extrait de Brahms.

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1: C'est parti avec l'éphéméride du 17 septembre. Bonne fête Renault, Lambert. Leur couleur le bleu, leur chiffre le 9. Les naissances du 17 septembre, Akhenaton, le rappeur. Verino, l'humoriste et comédien. Adriana Carambeu, le mannequin. Anastasia, la chanteuse de pop américaine. Stéphane Rousseau, humoriste et comédien. Jérôme Bonaldi, le présentateur, chroniqueur de télévision et de radio. Damon Hill, à Londres, le pilote automobile. En 1926, Jean-Marie Lustiger, le cardinal, académicien et archevêque de Paris. En 1896, Denise Gray, la comédienne et chanteuse. Les décès en 2021. Abdelaziz Bouteflika, l'homme politique algérien. En 2019, Colette Castel, l'actrice. En 2012, Édouard Leclerc, le fondateur des magasins Leclerc. En 2011, Cora Vauquer, la chanteuse. En 2005, Jacques Lacarrière à Paris, l'écrivain. En 2000, Armand Mestral, le chanteur et acteur. En 2004, l'ouragan Jeanne, 10e tempête tropicale à recevoir un nom, fut parmi les 8 ouragans de l'année. Le 4e a touché les côtes de la Floride, puis les îles Vierges, Porto Rico, la République dominicaine, le nord-est des Bahamas. Haïti fut durement touché avec plus de 3000 morts du fait des inondations et des coulées de boue. En 1986, c'est la sortie en salle du film Top Gun avec Tom Cruise. En 1979, à Strasbourg, c'est l'ouverture du premier restaurant McDonald's. En 1954, en Inde, une loi interdit la bigamie. En 1871, c'est l'inauguration du tunnel du Mont-Cenis entre la France et l'Italie. Le dicton, le jour de la Saint-Lambert, qui quitte sa place, la paire. Le soleil de Saint-Renaud, printemps sans eau. Et Saint-Lambert pluvieux, 9 jours dangereux.
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10: Radio des ballons, 6h30 en cette journée du jeudi 17 septembre. Nous fêtons Renaud, mais aussi Degarde, Ronald, Reginald aussi. Le soleil se lèvera à 7h29.
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12: La section gymnastique de la MJC du Tio reprend ses cours avec Edith les lundis à 10h30 et les jeudis à 10h15. Les rendez-vous sont à la salle Omnisport et vous pourrez vous inscrire directement sur place. Reprise de la danse de salon et danse en ligne avec la Maison des loisirs et de la culture à Rue-sur-Moselle. C'est à l'espace Napoléon Forel, les mercredis de 20h à 22h30 avec Christiane et Claude. Renseignements et inscriptions au 06 47 71 35 53. Il y a une grosse épreuve cycliste qui va passer par le Tio, c'est la Giro 26, le jeudi 17 septembre, avec 350 coureurs. Il y aura donc une course contre la montre qui passera de 9h à 13h, chemin de la Pêcherotte, rue du Taco, avenue de la Résistance, D486, D57. Et puis il y aura également un autre passage de 14h à 18h, D57, D486. Avenue de la Résistance, rue du Taco, chemin de la Pêcherotte également. Autre épreuve de cette course, le samedi 19 septembre, là ce sera l'étape Rennes, de 11h à 17h, départ et arrivée de Bussan et passage par le Tillot, rue de la Favée, rue de la Gare, D486, rue des Libérateurs, rue de la Courbe également. En sachant que ces routes étant étroites, elles ne seront pas fermées à la circulation, il faudra donc être prudent si vous passez sur ces axes. Avec les journées européennes du patrimoine, vous avez rendez-vous avec les mines du Tio. Tout d'abord le vendredi 18 septembre à la médiathèque du Tio avec une conférence à 20h15, salle Jean-Paul Sac, conférence proposée par Francis Pierre, du Tio à Château-Lambert, les filons sous la frontière. Et puis samedi 19 et dimanche 20 septembre, visite des mines, du musée, de la galerie des arts, du circuit hydraulique. Toutes ces visites sont gratuites, mais par contre il faut s'inscrire. 03 29 25 03 33 et toutes les infos complémentaires sur le site hautemine.com. Pendant les journées du patrimoine, découvrez également à Bussan, à la maison Richardin, eh bien, du matériel de ski, 200 objets couvrant les 19e et 20e siècles, dont 4 skis inscrits aux monuments historiques. Tout cela, c'est un rue du Champ Navet, le samedi et le dimanche de 10h à 18h. Alors pour des groupes de 5 à 6 personnes, pas plus, réservation souhaitée au 06 07 45 87 06. À l'occasion des journées du patrimoine, un rendez-vous à Saint-Maurice à l'église le samedi 19 septembre. Découverte de l'église, de l'orgue et des cloches de 10h à 11h. Réservation recommandée au 03 29 25 11 21. Le samedi 19 septembre, découvrez le pastoralisme au Ballon d'Alsace de 14h à 17h. Départ du centre de vacances de la Jumenterie, vous serez guidé par un accompagnateur. Il y aura aussi des dégustations. C'est gratuit et il faut s'inscrire au 06 84 94 66 65.
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1: Est-ce que les skinwalkers, ça existe? En fait, dans les mines...
2: Skinwalkers, dis-moi ce que c'est.
1: En fait, des skinwalkers, c'est des grosses bêtes qui prennent... Par exemple, si moi je suis mort.
2: Oh, d'accord.
1: Et ben, eux, ils prennent mon corps. Et les animaux aussi. Est-ce que vous...
2: En français, on les appelle les changelins, ce dont tu parles.
1: Moi, j'en ai déjà vu un cerf. Un jour, il s'est mal... Il montait sur les arbres, mais je sais pas. Et du coup, j'étais en forêt, tout seul. J'étais à Chaillon.
2: Un cerf qui monte dans les arbres, c'est pas normal du tout.
1: Bah oui, et du coup, j'ai dit, mais c'est une légende, normalement, les skinwalkers.
2: C'est marrant.
1: Et du coup, j'ai eu les frissons... Et après, c'est pas de devant, c'est venu des mains.
2: Ouais, les changelins sont des créatures, on sait même pas quelles sont leurs formes de base.
1: Et moi je sais où ils sont.
2: On sait même pas si elles en ont, mais on raconte qu'ils peuvent prendre leur peau, donc skin la peau en anglais.
1: Ça traduit surtout dans les forêts.
2: Odeur de déambuler.
3: Oui,
2: il vous arrive du coup à saisir la peau de créatures mortes pour prendre leur apparence plus ou moins.
1: Oui.
4: J'ai une anecdote sur la dame noire. Apparemment, en fait, elle avait des rats qui... En fait, il y avait des fois des bébés qui dormaient des fois et elle envoyait ses rats aller dans le bébé pour manger parce qu'ils sentaient le lait dans le bébé. Et aussi manger des fois la mère quand elle dormait. Quand elle était enceinte.
2: C'est vrai que les rats sont des charognards. Par contre, des légendes comme quoi ils mangent des bébés et des êtres vivants, oh, ça fait trop la flippe.
1: Merci. Monsieur, moi, j'ai déjà vu, il y a une dame, elle avait un chien. Et il était mort. Le lendemain, c'est revenu, comme si l'année dernière, son chien, il était encore là. Elle a eu peur. Du coup, elle a appelé les trucs d'animaux.
2: Quand tu seras plus grand, tu pourras voir un film qui a été fait sur un livre d'un romancier qui s'appelle Stephen King, qui parle de ça. Les animaux domestiques qu'on enterre dans un cimetière maudit, et un an plus tard, ils reviennent à la vie zombie. Oh.
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1: Bonjour à tous, nous fêtons Renaud. La présence des planètes sera-t-elle favorable ?
2: Bélier, cette journée promet des moments fort agréables.
1: Taureau, vous aurez intérêt à faire preuve de retenue et de diplomatie.
2: Gémeaux, votre intelligence innée et votre bon sens devraient vous assurer un beau succès professionnel.
1: Cancer, le soutien de Mercure favorisera votre étonnante finesse d'esprit.
2: Lion, vos pensées sont structurées, alors ne vous laissez pas aller à des rêveries fantaisistes.
1: Vierge, vous êtes sous la bénédiction des astres. Vous recevrez de bons influx tout au long de la journée.
2: Balance, quoi qu'il arrive, vous ne sacrifierez jamais votre intégrité au nom de l'ambition. C'est très bien.
1: Scorpion, une petite séance de gym vous permettrait de rester en bonne forme physique et d'avoir un moral d'acier.
2: Les Sagittaires, vous êtes persuadés que votre détermination et votre ténacité vous mèneront à la réussite.
1: Capricorne, des choix, des décisions sont à prendre. C'est le bon moment pour sauter sur les opportunités.
2: Verseau, vous ferez preuve d'une exceptionnelle maturité dans votre comportement, ce qui vous permettra de tirer profit de tout ce que vous entreprendrez aujourd'hui.
1: Enfin, poisson, besoin de changement, de quoi déstabiliser votre entourage. Bonne journée à tous, à demain. Demain, vous penserez bien sûr à fêter Nadège.
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0: Bordée de ballons, nous voici sur l'ensemble de nos centres émissions cette journée du jeudi 17 septembre 2026. Il est exactement 7h. Portez-vous bien, c'est Raymond. Nous sommes ensemble pour 2 heures de programme en commun. Et aujourd'hui, en ce 17 septembre, le soleil se lève à 7h29. Ça va arriver. Il se couchera. J'ai pas vraiment l'horaire, hein. Il a 20h, oui, 20h, un petit peu avant quand même. Nous fêtons Renaud, nous fêtons également Hildegarde, Ronald ou Réginald. Septembre emporte les ponts ou tarit les sources. Alors ça, c'est un énorme problème d'ailleurs en ce moment.
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0: La vie au pays de Remiremont et sa ceinture, et également au pays des lacs, exceptionnellement d'ailleurs ensemble, avec aussi Moselle Moselotte. Eh bien, il y a des rendez-vous, et notamment à Ventron, chapelle de Travexin, puisque ce sera la veillée corse, samedi 3 octobre, à 20h. Réservation donc nécessaire sur le site www.ipac-cie.com. La Bresse, c'est une information service puisqu'il y a un chantier actuellement, les travaux de réfection du pont du Beg pour assurer la sécurité et la pérennité donc de l'ouvrage. Et puis droit des femmes au fil du temps, portrait de Vosgienne, c'est au musée textile des Vosges et ce sera bien tout au long de cet automne, quand l'automne va arriver, mais de toute façon, vous pouvez la voir en ce moment, bien sûr, au musée du textile de Ventron, exposition du conseil départemental des Vosges, avec les archives départementales. L'entrée est tout de même payante. La recyclerie Annie Thiébaud à Saint-Étienne, avec vente de vêtements jusqu'au 16 septembre, vente au kilo sur tous les vêtements. Remise spéciale sur articles signalés en recyclerie, visite de l'atelier tri textile et atelier upcycling, entrée gratuite sans inscription, et ce sera le mercredi 16 septembre à 14h. Et donner une seconde vie au tissu, venez créer votre broche unique et créative, c'est avec l'abri à Remiremont. Le premier triathlon de Remiremont, championnat Grand Est jeune et championnat Grand Est de relais mixte, samedi 19 et dimanche 20 septembre, toute la journée au plan d'eau. Information et inscription pour le triathlon-remiremont.fr. La fête foraine, ce sera du 12 au 20 septembre au Champ de Mars, également à Remiremont, bien sûr. Et puis un concert trio Métamorphose, dimanche 27 septembre à 16h au Centre culturel Gilbert Zog, sans réservation, le tarif est de 15€. À noter les journées européennes du patrimoine, les 19 et 20 septembre sur le thème « Patrimoine en péril, revivez, résister, réimaginer », gratuit et ouvert à tous dans la maison du collectionneur.
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0: Jacques Brel dans Bruxelles, 7h06.
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0: Oui, Chloé, au tuyau, l'expérimentation de la circulation à 30 km/h sans feu tricolore est prolongée de 6 mois. Donc, soyez tranquille et attention, il n'y a pas de priorité à droite souvent. Hein. Bon, Guillaume va arriver avec son histoire d'un jour, il y aura Louise Attac. Voici In Excess, Never Your US Apart.

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2: Nous sommes aujourd'hui le 17 septembre, premier champion olympique du Super G. C'était à Calgary en 1988, également médaillé chez lui à Albertville en 1992. Le skieur français Franck Picard, qui a vu le jour le 17 septembre 1964, nous partage ses souvenirs de skieur avec nous sur Mémoire Sport. On écoute tout de suite Franck Picard.
3: Quelle était-elle cette émotion à Calgary en 88?
4: Oh, elle était forte. Après, elles ont été différentes à chaque médaille quasiment. C'est vrai que la première qui est passée autour du cou, c'est une médaille de bronze en descente. Et j'en étais tellement heureux. C'est ce à quoi je courais après depuis tout gamin. La deuxième, c'est une médaille d'or. Elle est arrivée un peu par surprise parce que le parcours était super difficile. Il y a eu pas mal d'abandons. Enfin, c'était une vraie épreuve. Et puis la troisième, bah, c'est la médaille d'argent d'Albertville, qui là était une émotion toute particulière parce que c'était en France, parce que j'avais traversé une phase très difficile avant et vraiment prendre une médaille d'argent, c'était presque inespéré. Donc voilà, elles ont eu une forte émotion à chaque fois, mais plutôt différente.
3: Alors c'est une question un peu difficile, je sais bien, mais s'il fallait garder un seul souvenir de votre carrière, quel serait-il ?
4: Enfin, au travers de ce que j'ai pu dire dans cette interview et de ce que j'ai vécu depuis 20 ans de ma retraite, c'est certainement les Jeux d'Albertville, le fait de me retrouver dans cette raquette d'arrivée, de me retourner vers le tableau d'affichage et de voir deuxième à 500e de Patrick Hurtive, tout le public tellement heureux et ces Jeux d'Albertville tellement bien lancés que voilà, c'est certainement le moment sportif le plus grand de ma carrière, il est là.
2: Allez, on se donne rendez-vous demain pour d'autres histoires d'un jour.
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0: Vous attaquez sur Radio des Ballons, comme on a dit, 7h17, il y a l'exposition Histoire des récompenses agricoles. Ce sera jusqu'au 7 janvier, ça commence aujourd'hui et ce sera ouvert les mardis, mercredis, jeudis en entrée libre aux archives municipales. Place Christian Poncelet à Remiremont. Serge Reggiani, l'Italien.
1: C'est moi, c'est l'Italien.

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2: Bonjour, bonjour à tous. 15 Conturins âgés de 5 et 6 ans n'ayant pas gagné 148 000 euros. Rendez-vous sur les 2100 mètres de la cendrée parisienne à l'hippodrome de Vincennes à l'occasion du Quintet Plus de ce jeudi 17 septembre 2026. Disputé dans le prix Méhain sur Yèvre, le départ sera donné vers 13h55. En tête de notre sélection, le 8, Pur Style, toujours au top de sa forme, sage, il visera la victoire. Suivi 3, l'Amont du Douai, préparé avec le plus grand soin pour cette épreuve visée. L'As Le Gras, à la reprise de la fraîcheur et déféré des quatre pieds. Le 6, Lovebird, confié à Eric Raffin pour l'occasion. Et enfin, le 5, Aladdin, idéalement placé derrière les ailes de la voiture. Il complétera notre sélection. Une sélection que vous pouvez retrouver sur ma chaîne YouTube Tom Kazak, les pronostics hippiques avec mes dernières minutes. Donc notre choix aujourd'hui, premier le 8, Pur Style. Second le 3, l'Amont du Douai. Troisième l'As, le Graal. Quatrième le 6, Lovebird. Cinquième le 5, Aladdin. Le second choix, le 11, le 7 et le 2. Et à vous la fortune!
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0: 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Il est 7h30.
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2: Le restaurant Le San Remo à Gérardmer est à la recherche d'un pizzaiolo. C'est pour un CDD de 6 mois, travail à 35 heures par semaine. On vous demande une formation CAP, BEP ou équivalent en cuisine avec au moins 6 mois d'expérience. L'hôtel Beau Rivage de Gérardmer est à la recherche d'un chef de rang. C'est pour un poste en CDI à 39 heures par semaine. 12 mois d'expérience sont demandés. La pratique de l'anglais serait appréciée. Sur Gérardmer, on recherche un préparateur sur commande pour une mission intérimaire de 4 mois à 35 heures par semaine. C'est un poste ouvert aux débutants avec formation niveau bac. La boulangerie giromoise est à la recherche d'un vendeur en boulangerie-pâtisserie. C'est un poste en CDI à 35 heures par semaine qui vous est proposé. 6 mois d'expérience sont demandés. Le casino de Gérardmer est à la recherche d'un serveur en restauration. Poste en CDI à 35 heures par semaine avec 3 mois d'expérience. Le collège Guillaume Apollinaire, situé au Toly, est à la recherche d'un assistant d'éducation pour un contrat à durée déterminée de 12 mois à temps partiel, 20h30 par semaine, poste ouvert aux débutants avec formation bac ou équivalent. À la Bresse, l'ODSCVL, comptoir de projet éducatif, vous propose un poste de responsable d'animation. C'est un CDI à 35 heures par semaine. On vous demande de l'expérience dans l'animation avec le BPJESP, spécialité animateur, mention animation socio-éducative ou culturelle. Et puis le même organisme à la Bresse recherche un agent polyvalent en centre de vacances. Là, c'est pour un contrat saisonnier de 3 mois à 35 heures par semaine. Poste ouvert aux débutants, titulaire du permis. Le tricotage des Vosges, basé à Vanier, est à la recherche d'un technicien régleur sur métier à tricoter circulaire, poste en CDI à 35 heures par semaine. On vous demande un an d'expérience avec formation Bac plus 2 ou équivalent en maintenance industrielle. À Saint-Étienne-les-Remiremont, un conducteur de travaux est recherché en urgence pour un poste en CDI à 35 heures par semaine. 3 ans d'expérience vous sont demandés avec formation Bac plus 2 ou équivalent en génie civil. À Saint-Étienne-les-Remiremont, on recherche un chef d'équipe opérateur régleur en plasturgie. C'est pour un CDD de 3 mois à 35 heures par semaine avec au moins un an d'expérience. L'enseigne Papa Gâteau à Saint-Nabor est à la recherche d'un viennoisier tourier pour un CDD de 3 mois à 39 heures par semaine. On vous demande un an d'expérience. Et puis toujours avec Papa Gâteau, un conducteur livreur est recherché, cette fois pour un CDI à 25 heures par semaine, poste ouvert aux débutants titulaires du permis.
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0: Salut, c'est Raphaël pour la une de votre quotidien Vosges Matin. On se jeudi avec en page Vosges, syndicats, pompiers. La colère monte. Justice à l'affaire Christian Nègre. Une coach vosgienne l'ayant côtoyé témoigne. À Saint-Dié, tuerie de masse, la gendarmerie en exercice. Vosges, folle journée pour les 30 ans de Pokémon. Cyclisme avec le Grand Prix de Wallonie et le Vosgien au bain Sparfel. Épatant. Avec Vosges Matin, il y a le journal de Saint-Dié-Remiremont et à Juramé, alors que plusieurs enseignes doivent s'installer boulevard d'Alsace, le recrutement est en cours. Saint-Dié, Zara Fargelli, le quartier de Killerman chevillé au cœur, et puis enfin Tendon, au lieu dit des levées hauts. Deux parcelles agricoles présentent une importante pollution face, une situation qui inquiète. Excellente journée avec Radio des Ballons et à tout à l'heure.
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0: Tal et Sean Paul, Waya, Waya, 7h37 minutes.
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0: Et à Remiremont, la fête foraine, c'est en ce moment, hein, puisque c'est jusqu'au dimanche 20 septembre au Champ de Mars. Alors n'hésitez pas, c'est le moment, bien entendu, d'y aller. Et il faut en profiter. Sur Radio des Ballons, Elmer Footbeat, Daniela.

0: La footbeat Daniela. Alors, vous savez qu'aujourd'hui, c'est le Giro 26.
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0: Et le Giro, il y a aujourd'hui un contre-la-montre, environ 350 coureurs. C'est de 9h à 13h sur la commune du Tillot. Alors, chemin de la Pêcherotte, rue du Taco, avenue de la Résistance, c'est normalement le parcours. Il y a le D486 et le départemental 57. Ça part de la brasserie du Creux de l'Ours pour arriver à Melizay. Puis il y aura d'autres étapes, nous en parlons demain et après demain.

0: Master Sailor et Offenbach for To The Floor, notre leader, 7h44.
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0: Et le premier triathlon de Remiremont, championnat Grand Est jeune et championnat Grand Est de relais mixte, c'est samedi 19 et dimanche 20 septembre, toute la journée au plan d'eau. Informations et inscriptions triathlon-remiremont.fr, organisé par le triathlon Remiremont Olympique Club. Voici Anaïs, et il faut que je fasse attention, et moi aussi.
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0: Anaïs, faut que je fasse attention, 7h48. Nous sommes aujourd'hui le jeudi 17 septembre. Le soleil se lève à 7h29 et il se couchera presque à 20h ce soir. Et nous fêtons Renaud, nous fêtons aussi Hildegarde, Ronald, encore Réginald.
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0: Et un 17 septembre, eh bien en 1863, c'était la mort du poète Alfred de Vigny. En 1948, l'assassinat du comte Bernadotte, médiateur de l'ONU pour la Palestine. En 1978, les accords israélo-égyptiens de Camp David. En 1980, sortie du film de François Truffaut, Le Dernier Métro. En 1982, le massacre dans les camps palestiniens de Sabra et Shatila au Liban. Et en 1986, explosion d'une bombe rue de Rennes à Paris, qui fait 7 morts et 55 blessés. Alors, Pépé, il t'a fait du bien, le fortifiant du docteur ? Je sais pas, gamin, je sais pas. Tu en as pris beaucoup ? Pas d'une goutte, je n'ai pas la force d'ouvrir la bouteille. Bon, alors, vous savez que, eh oui, notre chanteur du groupe I Am, ben, c'est son anniversaire aujourd'hui. Alors, avant Sylvie Alain, nous allons danser le Mia.

0: Barcelona Mia.
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3: Bonjour à tous, nous fêtons Renault. La présence des planètes sera-t-elle favorable?
4: Bélier, cette journée promet des moments fort agréables.
3: Taureau, vous aurez intérêt à faire preuve de retenue et de diplomatie.
4: Gémeaux, votre intelligence innée et votre bon sens devraient vous assurer un beau succès professionnel.
3: Cancer, le soutien de Mercure favorisera votre étonnante finesse d'esprit.
4: Lion, vos pensées sont structurées, alors ne vous laissez pas aller à des rêveries fantaisistes.
3: Vierge, vous êtes sous la bénédiction des astres, vous recevrez de bons influx tout au long de la journée.
4: Balance, quoi qu'il arrive, vous ne sacrifierez jamais votre intégrité au nom de l'ambition. C'est très bien.
3: Scorpion, une petite séance de gym vous permettrait de rester en bonne forme physique et d'avoir un moral d'acier.
4: Les Sagittaires, vous êtes persuadés que votre détermination et votre ténacité vous mèneront à la réussite.
3: Capricorne, des choix, des décisions sont à prendre. C'est le bon moment pour sauter sur les opportunités.
4: Verseau, vous ferez preuve d'une exceptionnelle maturité dans votre comportement, ce qui vous permettra de tirer profit de tout ce que vous entreprendrez aujourd'hui.
3: Enfin, Poisson, besoin de changement, de quoi déstabiliser votre entourage. Bonne journée à tous, à demain. Demain, vous penserez bien sûr à fêter Nadège.
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6: Le programme d'animation de la médiathèque du TIO. 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

0: Radio des Ballons, ensemble, de nos centres émissions, il est 8h. L'actualité en cette journée de mercredi, avec un petit peu du nouveau matériel ce matin, ne soyez pas surpris s'il y a quelques bugs, comme on dit habituellement. Hier, à 4h de l'après-midi, un motard de 36 ans chute à la Neuville devant l'Épange et se retrouve en pleine forêt et sérieusement blessé à une jambe. Il a dû être héliporté par le SAMU Lorraine. Maxime Briot, 30 ans, juste avant minuit samedi au centre-ville d'Épinal, alors qu'il est chez lui avec sa compagne et entend un bruit dans sa chambre. Et il va vite, il allume la lumière, il trouve un voleur qui s'occupe d'un placard, qui saute alors par la fenêtre et rejoint un complice. Pour 5000 euros de matériel volé, du matériel vidéo, profession du locataire. Et puis les voleurs n'ont pas été retrouvés pour l'instant, mais ils sont identifiés. Rémi Daillé, souvenez-vous, il est soupçonné d'avoir enlevé la petite Mia en 2021 dans les Vosges. Il est en prison et hier devant les juges avec 14 prévenus qui eux sont libres, mais dont la mère de l'enfant, Lola Montenegi, le procès continue au tribunal de Paris. Les sénatoriales avec les candidats, ce sera pour le 20.
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0: l'actualité de ce jeudi. En forêt de Bussan, hier, un bûcheron a été victime d'un accident. Les pompiers sont intervenus pour secourir l'homme, victime d'une fracture du nez. Il a été hospitalisé à Remiremont. Hier, un exercice de grande ampleur a eu lieu au complexe Novaciné de Saint-Dié. Il s'agissait de simuler une tuerie de masse au couteau avec prise d'otage. Les forces de l'ordre ont été mobilisées avec les différents moyens de secours. Et à l'issue de cette grande manœuvre, un débriefing a permis de faire le point sur les actions menées. Sur la commune de Martinvel, mardi, un feu a pris au début de soirée dans un bâtiment de stockage agricole de 300 mètres carrés. Les pompiers sont intervenus, ils sont parvenus à maîtriser l'incendie qui aurait pris suite à l'utilisation d'une machine. La grogne monte un peu partout avec en premier lieu la baisse du pouvoir d'achat, la hausse du coût de la vie et le mouvement des Gilets jaunes espère refaire surface avec des rassemblements prévus dans les Vosges le 17 octobre à 7h à Épinal devant la préfecture et à Saint-Dié, place Charles de Gaulle. L'intersyndicale a également fixé un rendez-vous pour une grande manifestation, ce sera pour le samedi 29 septembre à 14h, place Foch à Épinal. Les pompiers, eux, ont entamé un mouvement de grève le 8 septembre pour réclamer plus de moyens humains et matériels, un mouvement qui devrait durer jusqu'au 20 octobre. La DEMATH organise une nouvelle manifestation pour dénoncer la fermeture des urgences de Remiremont la nuit depuis plus de 1000 jours et pour réclamer plus de moyens. Rendez-vous le vendredi 25 septembre à 17h30 devant l'hôpital. Libre Pensée 88 appelle à la mobilisation ce samedi avec un rassemblement prévu à 10h30 sur l'esplanade des droits de l'homme à Gérardmer, un mouvement qui a pour but de dénoncer la proposition de loi instaurant une présomption de légitime défense pour les forces de l'ordre en cas d'usage de leur arme. À noter quelques travaux à rue pour la réfection de la chaussée à l'échangeur des Mets du 21 au 25 septembre avec une déviation. Le sentier du tour de lac de l'Ispa à la Bresse n'est plus praticable dans son intégralité pour cause de travaux sur une exploitation forestière jusqu'à fin octobre. Travaux actuellement sur la départementale 8 entre Anou et Gérardmer jusqu'au 25 septembre avec déviation. Toujours dans les travaux, le chantier de réaménagement de la rue Paul-Claudel se poursuit à la Bresse pour se terminer au mois de novembre. Chantier de réhabilitation du pont des Ajoles à Saint-Maurice, là c'est jusque fin octobre. Et puis des travaux de voirie en ce moment à Gérardmer, boulevard d'Alsace. Nous avons appris le décès de Claire Florence, née Duchesne, âgée de 95 ans. Ses obsèques seront célébrées samedi à 14h30 en église de Gérardmer. Décès d'Henriette Laroche de Bussan. Ses obsèques sont prévues vendredi à 14h30 en l'église du Tillot. Décès de Lisa Monchablon, née Morel, âgée de 37 ans de rue. Un hommage lui sera rendu samedi à 14h30 à la salle omniculte de Cornimont. Je vous rappelle les obsèques de Christiane Robin, âgée de 90 ans d'Archette, vendredi à 14h30 au funérarium d'Arche. Un mot de sport avec le cyclisme, le Vosgien Aubin Sparfel, il a remporté hier le Grand Prix de Wallonie. La couleur du ciel pour ce jeudi, soleil et nuages avec 22 degrés. Vendredi, nuages, éclaircies et de la pluie de 11 à 21 degrés. Soleil et nuages à nouveau pour samedi. Beau temps pour dimanche et lundi, les températures monteront jusqu'à 25 degrés avec toujours du soleil et quelques nuages.
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2: Conférence demain du TIO à Château-Lambert, les filons sous la frontière, quelle histoire. Et avec bien sûr Francis Pierre qui revient vers nous pour cet événement. Le président de la Société d'études et de sauvegarde des anciennes mines, responsable des fouilles sur le site minier du TIO. Depuis la création, c'est à la médiathèque du TIO, salle Jean-Paul Sac. Donc demain, une conférence à ne pas monter, se manquer, ce sont donc des retrouvailles. Un petit peu hein, quand même. Les petits Vosgiens arrivent, il y aura Michel Delpech dans le chasseur. Et voici Paul McCartney et Michael Jackson ensemble dans Say, Say, Say.

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1: Est-ce que les skinwalkers, ça existe? En fait, dans les mines...
2: Skinwalkers, dis-moi ce que c'est.
1: En fait, des skinwalkers, c'est des grosses bêtes. Tu prends, par exemple, si moi je suis mort.
2: Oh, d'accord.
1: Et bah, eux, ils prennent mon corps. Et les animaux aussi.
2: Changelants.
1: Est-ce que vous...
2: En français, on les appelle les changelants, ce dont tu parles.
1: Moi, j'en ai déjà vu un cerf. Un jour, il s'est mal... Il montait sur les arbres. Mais je sais pas. Et du coup, j'étais en forêt, tout seul. Tout seul. J'étais à Chaillon.
2: Un cerf qui monte dans les arbres, c'est pas normal du tout.
1: Bah oui, et du coup, j'ai dit... Mais c'est une légende, normalement, les skinwalkers.
2: C'est marrant.
1: Et du coup, j'ai eu les frissons... c'est pas de devant, c'est venu des mains.
2: Ouais, les changelins sont des créatures, on sait même pas quelles sont leurs formes de base.
1: Et moi je sais où ils sont.
2: On sait même pas si elles en ont, mais on raconte qu'ils peuvent prendre leur peau, donc skin la peau en anglais.
1: Ça traduit surtout dans les forêts.
2: Odeur de déambuler.
1: Oui,
2: il vous arrive du coup à saisir la peau de créatures mortes pour prendre leur apparence plus ou moins.
1: Oui.
3: J'ai une anecdote sur la dame noire. Apparemment, en fait, elle avait des rats qui... en fait, il y avait des fois des bébés qui dormaient des fois, et elle envoyait ces rats aller dans le bébé pour manger, parce qu'ils sentaient le lait dans le bébé. Et aussi manger des fois la mère quand elle dormait. Quand elle était enceinte.
2: C'est vrai que les rats sont des charognards. Par contre, des légendes comme quoi ils mangent des bébés et des êtres vivants, oh, ça fait trop la flippe.
1: Merci. Monsieur, moi, j'ai déjà vu, il y a une dame, elle avait un chien. Et il était mort. Le lendemain, c'est revenu comme si l'année dernière, son chien, il était encore là. Elle a eu peur. Du coup, elle a appelé les trucs d'animaux.
2: Quand tu seras plus grand, tu pourras voir un film qui a été fait sur un livre d'un romancier qui s'appelle Stephen King, qui parle de ça. Les animaux domestiques qu'on enterre dans un cimetière maudit, et un an plus tard, ils reviennent à la vie zombie. Oh.
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0: Michel Delpech, le chasseur. 8h15, passé de 1 minute même.
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1: Et dans le cadre de la rentrée réseau jeunesse, samedi 19 septembre, de 9h à 19h à l'espace Belvédère, journée consacrée au bilan des actions de l'Assemblée nationale et du Sénat. Les jeunes travailleront également au sein du groupe pour retrouver toutes les infos. Nous aurons peut-être l'occasion d'en reparler d'ailleurs. Angèle, une seule vie.

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1: C'est parti avec l'éphéméride du 17 septembre. Bonne fête Renault, Lambert. Leur couleur le bleu, leur chiffre le 9. Les naissances du 17 septembre, Akhenaton, le rappeur. Verino, l'humoriste et comédien. Adriana Carambeu, le mannequin. Anastasia, la chanteuse de pop américaine. Stéphane Rousseau, humoriste et comédien. Jérôme Bonaldi, le présentateur, chroniqueur de télévision et de radio. Damon Hill à Londres, le pilote automobile. En 1926, Jean-Marie Lustiger, le cardinal, académicien et archevêque de Paris. En 1896, Denise Gray, la comédienne et chanteuse. Les décès en 2021. Abdelaziz Bouteflika, l'homme politique algérien. En 2019, Colette Castel, l'actrice. En 2012, Édouard Leclerc, le fondateur des magasins Leclerc. En 2011, Cora Vauquer, la chanteuse. En 2005, Jacques Lacarrière à Paris, l'écrivain. En 2000, Armand Mestral, le chanteur et acteur. En 2004, l'ouragan Jeanne, 10e tempête tropicale à recevoir un nom, fut parmi les 8 ouragans de l'année. Le 4e a touché les côtes de la Floride, puis les îles Vierges, Porto Rico, la République dominicaine, le nord-est des Bahamas. Haïti fut durement touché avec plus de 3000 morts du fait des inondations et des coulées de boue. En 1986, c'est la sortie en salle du film Top Gun avec Tom Cruise. En 1979, à Strasbourg, c'est l'ouverture du premier restaurant McDonald's. En 1954, en Inde, une loi interdit la bigamie. En 1871, c'est l'inauguration du tunnel du Mont-Cenis entre la France et l'Italie. Le dicton, le jour de la Saint-Lambert, qui quitte sa place, la perd. Le soleil de Saint-Renaud, printemps sans eau. Et Saint-Lambert pluvieux, 9 jours dangereux.
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1: L'actualité de ce jeudi. En forêt de Bussan, hier, un bûcheron a été victime d'un accident. Les pompiers sont intervenus pour secourir l'homme, victime d'une fracture du nez. Il a été hospitalisé à Remiremont. Hier, un exercice de grande ampleur a eu lieu au complexe Novaciné de Saint-Dié. Il s'agissait de simuler une tuerie de masse au couteau avec prise d'otage. Les forces de l'ordre ont été mobilisées avec les différents moyens de secours. Et à l'issue de cette grande manœuvre, un débriefing a permis de faire le point sur les actions menées. Sur la commune de Martinvel, mardi, un feu a pris au début de soirée dans un bâtiment de stockage agricole de 300 mètres carrés. Les pompiers sont intervenus, ils sont parvenus à maîtriser l'incendie qui aurait pris suite à l'utilisation d'une machine. La grogne monte un peu partout avec en premier lieu la baisse du pouvoir d'achat, la hausse du coût de la vie et le mouvement des Gilets jaunes espère refaire surface avec des rassemblements prévus dans les Vosges le 17 octobre à 7h à Épinal devant la préfecture et à Saint-Dié, place Charles de Gaulle. L'intersyndicale a également fixé un rendez-vous pour une grande manifestation, ce sera pour le samedi 29 septembre à 14h, place Foch à Épinal. Les pompiers, eux, ont entamé un mouvement de grève le 8 septembre pour réclamer plus de moyens humains et matériels, un mouvement qui devrait durer jusqu'au 20 octobre. La DEMATH organise une nouvelle manifestation pour dénoncer la fermeture des urgences de Remiremont la nuit depuis plus de 1000 jours et pour réclamer plus de moyens. Rendez-vous le vendredi 25 septembre à 17h30 devant l'hôpital. Libre Pensée 88 appelle à la mobilisation ce samedi avec un rassemblement prévu à 10h30 sur l'esplanade des droits de l'homme à Gérardmer, un mouvement qui a pour but de dénoncer la proposition de loi instaurant une présomption de légitime défense pour les forces de l'ordre en cas d'usage de leur arme. À noter quelques travaux à rue pour la réfection de la chaussée à l'échangeur des Mets du 21 au 25 septembre avec une déviation. Le sentier du tour de lac de l'Ispa à la Bresse n'est plus praticable dans son intégralité pour cause de travaux sur une exploitation forestière jusqu'à fin octobre. Travaux actuellement sur la départementale 8 entre Anou et Gérardmer jusqu'au 25 septembre avec déviation. Toujours dans les travaux, le chantier de réaménagement de la rue Paul-Claudel se poursuit à la Bresse pour se terminer au mois de novembre. Chantier de réhabilitation du pont des Ajoles à Saint-Maurice, là c'est jusque fin octobre. Et puis des travaux de voirie en ce moment à Gérardmer, boulevard d'Alsace. Nous avons appris le décès de Claire Florence, née Duchesne, âgée de 95 ans. Ses obsèques seront célébrées samedi à 14h30 en église de Gérardmer. Décès d'Henriette Laroche de Bussan. Ses obsèques sont prévues vendredi à 14h30 en l'église du Tillot. Décès de Lisa Monchablon, née Morel, âgée de 37 ans de rue. Un hommage lui sera rendu samedi à 14h30 à la salle Omniculte de Cornimont. Je vous rappelle les obsèques de Christiane Robin, âgée de 90 ans d'Archette, vendredi à 14h30 au funérarium d'Arche. Un mot de sport avec le cyclisme, le Vosgien Aubin Sparfel. Il a remporté hier le Grand Prix de Wallonie. La couleur du ciel pour ce jeudi, soleil et nuages avec 22 degrés. Vendredi, nuages, éclaircies et de la pluie de 11 à 21 degrés. Soleil et nuages à nouveau pour samedi. Beau temps pour dimanche et lundi, les températures monteront jusqu'à 25 degrés avec toujours du soleil et quelques nuages.
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Grégoire, rue des Étoiles. Il y a une soirée spéciale demain vendredi au casino de Bussan. C'est au refuge, même exactement. Hein. C'est le restaurant, tout simplement. Et il y a un osso bucco au programme. Mais ce sera une soirée animée par le duo Alexis et Mercedes, si vous voulez. Si vous ne mangez pas, bien, vous aurez l'entrée gratuite. Hein. C'est 25 euros ou 1000 points. Si vous jouez, ben, vous avez peut-être des points. Fiori Pani, Terra Corsa avec Bruel aussi.

0: J'ai entendu à la radio ce matin, on a une chance sur 10 millions de se faire mordre par une chauve-souris enragée. Faut quand même savoir qu'il y a un gars qui s'est sûrement cassé le cul pendant des mois et des mois, avec du matériel et tout, pour arriver à la conclusion suivante. On a une chance sur 10 millions de se faire mordre par une chauve-souris enragée. Alors moi, je suis pas curieux, mais j'aurais quand même bien savoir comment il a fait le gars pour déterminer qu'on avait tous, en moyenne, une chance sur 10 millions de se faire mordre. Ben oui, monsieur, bon, admettons que le gars soit très copain avec une bande de chauves-souris enragées. Il les connaît depuis longtemps. Il les a déjà dépannées quand elles étaient dans la merde et tout. Mon vieux, elles lui doivent tout, elles lui cachent rien. Ils ont un degré d'intimité ensemble, mais bon. Moi, je dis que c'est un peu facile de foutre les jetons à tout le monde. Avec finalement la seule chance qu'on a de se faire mordre, hein, en occultant volontairement, excusez-moi du peu, les 9 999 999 autres chances qu'on a de ne pas se faire mordre. Donc, de ne pas mourir dans d'atroces souffrances. Ben oui, monsieur, bon, moi je vois, j'habite dans le 10e. Hein. Bon, déjà, le 10e, c'est un quartier, question chauve-souris, qui est assez tranquille, faut reconnaître. Si, c'est tranquille. En plus, j'habite au 5e, sans ascenseur. Je vais te dire, j'ai un code à la porte en bas et un interphone. Alors, je vais te dire, la chauve-souris, elle peut toujours se pointer, tu vois. Bon, mais admettons, arrive une chauve-souris, enragée. Elle est là, elle bave, elle est enragée. Bon, hop, elle se met à trifouiller mon code. Elle est là, elle trifouille, elle cherche. Si, monsieur, quand elles sont enragées, elles cherchent quand même. Hein. Elle est là, elle cherche. Pam, elle tombe sur mon code. Faut encore qu'elle imite la voix d'un gars que je connais. Sinon, j'ouvre pas, moi. Bon, j'étais un petit peu bourré la veille, j'ai pas bien dormi, c'est pas ça la question. J'ouvre. Faut qu'elle pousse la porte. C'est grand comme ça, une chauve-souris. Bon, mais admettons, elle pousse la porte. Mais vous allez quand même pas me dire qu'elle va monter les 5 étages à pied, comme ça, sans se faire repérer par quelqu'un, non? J'y crois pas. Honnêtement, j'y crois pas. De toute façon, j'ai fait mettre un judas, moi, à ma porte, alors. Bon, elle arrive sur le palier. Qu'est-ce qui prouve qu'elle va frapper à ma porte? Il y a 4 appartements sur le palier. Bon, elle frappe à ma porte. Bah, j'ai pas le pot, hein, jusqu'à maintenant, hein. Parce que là, manifestement, c'est moi qui veux mordre, hein. Là, elle m'a choisi dans l'immeuble, elle veut plus mordre personne d'autre, c'est moi. Bon, ben, je vais jusqu'au bout, j'ouvre. Qu'est-ce qui prouve qu'elle va me sauter tout de suite à la gorge pour me mordre? Dis donc. Elle est pas un petit peu fatiguée, cette chauve-souris, depuis tout ce qu'elle a fait tout à l'heure? Hein? Elle a peut-être soif? Bon, ben, moi, je l'installe dans la banquette. Je fais mine d'aller chercher un verre d'eau dans la cuisine. Qu'est-ce qui m'empêche de revenir avec un fusil? Ben alors, parce qu'elle se méfie pas, c'est quand même qu'une bête, hein? Philippe, feuille bois! Alors, j'y tire dessus, même si je la loupe, ben elle a peur, et puis elle s'envole par la fenêtre. Alors quand je pense à l'autre con, là, qui fout les jetons à tout le monde avec ses chauves-souris. En plus, c'est dangereux, ce mec-là, hein? Imagine, j'ai un copain qui vient chez moi déguisé en chauve-souris pour me faire rigoler. Eh ben, j'y tire dessus. Parfaitement. J'ai un copain qui vient chez moi déguisé en chauve-souris pour me faire rigoler. Alors, qu'il arrête, hein, l'autre, là, avec ses chauves-souris, hein. J'ai peur des chauves-souris.
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Maria Carey, Touch My Body. Il est déjà 8h49, largement. Les séances de tarot à Ramonchamp de cet automne 2026. L'automne, encore pas, mais bon. Et il y aura des lots, trois premiers, au printemps 2027. Donc ça se passe à Ramonchamp, la salle des fêtes, pour le vendredi 18 septembre. Donc demain, 19h30. Le 25 aussi, à 19h30. Et puis, du vendredi 2 octobre, ça sera à 19h30, mais à la salle Thiébault, cette fois. Et comme le vendredi 30, le 27 novembre aussi, le 4 décembre. Je donne toutes les dates, hein, comme ça vous serez maintenant au courant. Et le 18 décembre. Alors, le 18 décembre, à 19h30, il y aura un repas. Les inscriptions sont de 8€ par personne. L'eau aux trois premiers, donc en avril 2027. Et réservation au 06 77 28 90 49 ou Société des Fêtes 88160@gmail.com. Et toutes les personnes sont les bienvenues. Et voici pour terminer ces deux heures de programme en commun, avant de retrouver Sylvie et Alain, Michel Berger, le Paradis Blanc.

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2: Bonjour à tous, nous fêtons Renaud. La présence des planètes sera-t-elle favorable ?
3: Bélier, cette journée promet des moments fort agréables.
2: Taureau, vous aurez intérêt à faire preuve de retenue et de diplomatie.
3: Gémeaux, votre intelligence innée et votre bon sens devraient vous assurer un beau succès professionnel.
2: Cancer, le soutien de Mercure favorisera votre étonnante finesse d'esprit.
3: Lion, vos pensées sont structurées, alors ne vous laissez pas aller à des rêveries fantaisistes.
2: Vierge, vous êtes sous la bénédiction des astres. Vous recevrez de bons influx tout au long de la journée.
3: Balance, quoi qu'il arrive, vous ne sacrifierez jamais votre intégrité au nom de l'ambition. C'est très bien.
2: Scorpion, une petite séance de gym vous permettrait de rester en bonne forme physique et d'avoir un moral d'acier.
3: Les Sagittaires, vous êtes persuadés que votre détermination et votre ténacité vous mèneront à la réussite.
2: Capricorne, des choix, des décisions sont à prendre. C'est le bon moment pour sauter sur les opportunités.
3: Verseau, vous ferez preuve d'une exceptionnelle maturité dans votre comportement, ce qui vous permettra de tirer profit de tout ce que vous entreprendrez aujourd'hui.
2: Enfin, Poisson, besoin de changement, de quoi déstabiliser votre entourage. Bonne journée à tous, à demain. Demain, vous penserez bien sûr à fêter Nadège.
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8: L'actualité de ce jeudi. En forêt de Bussan, hier, un bûcheron a été victime d'un accident. Les pompiers sont intervenus pour secourir l'homme, victime d'une fracture du nez. Il a été hospitalisé à Remiremont. Hier, un exercice de grande ampleur a eu lieu au complexe Novaciné de Saint-Dié. Il s'agissait de simuler une tuerie de masse au couteau avec prise d'otage. Les forces de l'ordre ont été mobilisées avec les différents moyens de secours. Et à l'issue de cette grande manœuvre, un débriefing a permis de faire le point sur les actions menées. Sur la commune de Martinvel, mardi, un feu a pris au début de soirée dans un bâtiment de stockage agricole de 300 mètres carrés. Les pompiers sont intervenus, ils sont parvenus à maîtriser l'incendie qui aurait pris suite à l'utilisation d'une machine. La grogne monte un peu partout avec en premier lieu la baisse du pouvoir d'achat, la hausse du coût de la vie et le mouvement des Gilets jaunes espère refaire surface avec des rassemblements prévus dans les Vosges le 17 octobre à 7h à Épinal devant la préfecture et à Saint-Dié, place Charles de Gaulle. L'intersyndicale a également fixé un rendez-vous pour une grande manifestation, ce sera pour le samedi 29 septembre à 14h, place Foch à Épinal. Les pompiers, eux, ont entamé un mouvement de grève le 8 septembre pour réclamer plus de moyens humains et matériels, un mouvement qui devrait durer jusqu'au 20 octobre. La DEMAT-H organise une nouvelle manifestation pour dénoncer la fermeture des urgences de Remiremont la nuit depuis plus de 1000 jours et pour réclamer plus de moyens. Rendez-vous le vendredi 25 septembre à 17h30 devant l'hôpital. Libre Pensée 88 appelle à la mobilisation ce samedi avec un rassemblement prévu à 10h30 sur l'esplanade des droits de l'homme à Gérardmer, un mouvement qui a pour but de dénoncer la proposition de loi instaurant une présomption de légitime défense pour les forces de l'ordre en cas d'usage de leur arme. À noter quelques travaux à rue pour la réfection de la chaussée à l'échangeur des Mets du 21 au 25 septembre avec une déviation. Le sentier du tour de lac de l'Ispa à la Bresse n'est plus praticable dans son intégralité pour cause de travaux sur une exploitation forestière jusqu'à fin octobre. Travaux actuellement sur la départementale 8 entre Anou et Gérardmer jusqu'au 25 septembre avec déviation. Toujours dans les travaux, le chantier de réaménagement de la rue Paul-Claudel se poursuit à la Bresse pour se terminer au mois de novembre. Chantier de réhabilitation du pont des Ajoles à Saint-Maurice, là c'est jusque fin octobre. Et puis des travaux de voirie en ce moment à Gérardmer, boulevard d'Alsace. Nous avons appris le décès de Claire Florence, née Duchesne, âgée de 95 ans. Ses obsèques seront célébrées samedi à 14h30 en église de Gérardmer. Décès d'Henriette Laroche de Bussan. Ses obsèques sont prévues vendredi à 14h30 en l'église du Tillot. Décès de Lisa Monchablon, née Morel, âgée de 37 ans de rue. Un hommage lui sera rendu samedi à 14h30 à la salle Omniculte de Cornimont. Je vous rappelle les obsèques de Christiane Robin, âgée de 90 ans d'Archette, vendredi à 14h30 au funérarium d'Arche. Un mot de sport avec le cyclisme, le Vosgien Aubin Sparfel. Il a remporté hier le Grand Prix de Wallonie. La couleur du ciel pour ce jeudi, soleil et nuages avec 22 degrés. Vendredi, nuages, éclaircies et de la pluie de 11 à 21 degrés. Soleil et nuages à nouveau pour samedi. Beau temps pour dimanche et lundi, les températures monteront jusqu'à 25 degrés avec toujours du soleil et quelques nuages.
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0: avec Destination Santé, Emmanuel Ducreuset.
1: Bonjour à tous. Avec environ 600 000 interventions chaque année, l'extraction des dents de sagesse constitue un acte très fréquent en France. Parmi les suites opératoires redoutées, la grande question concerne l'alimentation. Après une extraction des dents de sagesse, l'alimentation représente un sujet à ne pas négliger, afin notamment d'éviter des infections et donc de respecter le temps de cicatrisation les jours qui suivent l'intervention. Pour cela, la grande règle est de s'abstenir de manger chaud et solide, bien sûr, en tout cas les tout premiers jours. Comme le précise l'Association des disciplines orthodontiques et maxillofaciales, au cours des 24 à 48 premières heures, misez sur une alimentation molle, tiède ou froide, compote, yaourt, soupe froide. À l'issue de cette première étape, vous pourrez recommencer petit à petit à retrouver le goût de la mastication. Les deux ou trois jours suivants, réintroduisez des aliments tièdes avec un peu plus de consistance comme des œufs, des purées ou encore du poisson. En termes d'hydratation, misez sur l'eau ou autres smoothies au tout début plutôt que sur les boissons sucrées. Enfin, toujours dans une optique de ne pas freiner la cicatrisation, évitez les irritants que sont les aliments épicés ou acides. Et au moindre doute, ou si une douleur réapparaît, n'attendez pas pour en parler à votre dentiste.
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1: Nos coups de cœur télévisés en ce jeudi. Petit pays, c'est France 4 à 21h. C'est d'Éric Barbier, un drame franco-belge avec Jean-Paul Rouve et Isabelle Cabano. Gabriel, 10 ans, vit dans un confortable quartier d'expat au Burundi, son petit pays. Gabriel est un enfant normal, heureux, insouciant et ayant des aventures avec ses amis et sa petite sœur. Mais en 1993, les tensions au Rwanda voisin débordent et menaçant sa famille. Et puis il y aura Respire à 22h50 de Mélanie Laurent. Et c'est aussi intéressant, semble-t-il, hein, au moins à la lecture. Et puis Arte propose à 20h55 Prisonnière. C'est une série avec Nurjes Rachidi et Joseph Fiennes, ça vous dit peut-être rien, sur le point de quitter l'Iran après une visite à sa famille Nazarine Zangliari Ratcliffe, citoyenne irano-britannique, est arrêtée à l'aéroport de Téhéran. Incarcérée, elle est interrogée et déplacée plusieurs fois avant de se voir forcée à signer des aveux truqués qui la rendent responsable d'une tentative de renverser le régime. Et Prisonnière 951, autre épisode à 22h10, finalement jugée et reconnue coupable, eh bien, elle se voit attribuer le numéro de détenu 951, mais ça promet. Du sport avec l'équipe à 21h10, la Coupe du Monde féminine des U20 en football. La Pologne accueille d'ailleurs cette édition à découvrir tout à l'heure. Vosges TV à 20h25, Le Monde comme il va, la déposition de Claudia Marchal. En 1993, Emmanuel croit trouver un refuge auprès d'Hubert, le curé de son village en Alsace. Mais un après-midi pluvieux, Emmanuel ressort du presbytère après avoir juré de ne jamais raconter ce qui s'y est passé. 30 ans plus tard, Emmanuel se souvient de ce jour à la gendarmerie. Il acte discrètement d'enregistrer sur son téléphone et commence sa déposition.
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1: L'opération Cinécool est de retour dans vos salles vosgiennes et du 16 au 20 septembre, eh bien vous allez pouvoir en profiter avec les films qui sont à 5 euros la séance. Il y aura d'ailleurs pas mal d'avant-premières à l'occasion de cette opération Cinécool. Aux variétés du Thiot et au Majestic de Remiremont, découvrez L'Inconnu, drame et thriller d'Arthur Harari avec Léa Seydoux, Nils Schneider. L'histoire, eh bien, c'est celle d'un homme, il a bientôt 40 ans, il est photographe et il est embarqué dans une fête par des amis. Il y repère une femme dans la foule et il ne peut en détacher le regard. Et quelques heures plus tard, David se réveille, il est dans le corps de cet inconnu. C'est un film qui a reçu de très bonnes notes, pour la presse en tout cas, 3,6 sur 5. Les spectateurs ont un petit peu moins apprécié et l'ont noté 2,7. Le film Karma vous sera proposé en avant-première cette semaine au Majestic de Remiremont et au grand écran de la Bresse. C'est tout simplement le nouveau film de Guillaume Canet, drame et thriller, avec Marion Cotillard, Denis Ménochet, Leonardo Sbaraglia. L'histoire, c'est celle de Jeanne qui tente de refaire sa vie dans le nord de l'Espagne. Elle vit avec Daniel qui ne connaît rien de son passé. Mais un jour, Matteo, le filleul de Jeanne, disparaît. Et afin d'échapper à la police qui la soupçonne, Jeanne se réfugie en France dans une communauté. Daniel va alors tout faire pour tenter de la retrouver avant la police. Il y a le film Fausse Note à découvrir également en avant-première avec l'opération Cinécool. Alors Fausse Note, vous pourrez le retrouver à la MCL de Gérardmer, à l'Entracte de Vanier, au Majestic de Remiremont également. C'est un drame signé Alexandre Arcadie avec Cannes Mérad et Benoît Poulvorde. L'histoire d'un chef d'orchestre de renom qui est confronté à un admirateur insistant avec des révélations sur son passé. Le film Les Héros du Louvre signé Elie Chouraki avec Cannes Mérad est encore à l'affiche à Remiremont au Majestic et puis au Casino du Lac à Gérardmer. Parmi les autres avant-premières à découvrir avec Cinécool, il y a Le Roi du Game à Remiremont. C'est le nouveau film d'Éric Judor, une comédie dans laquelle il joue avec Alexandra Lamy. Il y a aussi à voir à l'Entracte de Vanier, Ni vu ni connu, comédie de Marc Fitoussi avec Isabelle Huppert et Sandrine Kiberlin. En nouveauté cette semaine, à Remiremont au Majestic, découvrez Les Contrebandiers, un thriller avec Ethan Hawke et Russell Crowe, le film d'horreur Resident Evil, et puis également le film Si tu penses bien, un drame signé Géraldine Nakache.
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0: Bonjour à tous, nous fêtons Renaud. La présence des planètes sera-t-elle favorable ?
1: Bélier, cette journée promet des moments fort agréables.
0: Taureau, vous aurez intérêt à faire preuve de retenue et de diplomatie.
1: Gémeaux, votre intelligence innée et votre bon sens devraient vous assurer un beau succès professionnel.
0: Cancer, le soutien de Mercure favorisera votre étonnante finesse d'esprit.
1: Lion, vos pensées sont structurées, alors ne vous laissez pas aller à des rêveries fantaisistes.
0: Vierge, vous êtes sous la bénédiction des astres. Vous recevrez de bons influx tout au long de la journée.
1: Balance, quoi qu'il arrive, vous ne sacrifierez jamais votre intégrité au nom de l'ambition. C'est très bien.
0: Scorpion, une petite séance de gym vous permettrait de rester en bonne forme physique et d'avoir un moral d'acier.
1: Les Sagittaires, vous êtes persuadés que votre détermination et votre ténacité vous mèneront à la réussite.
0: Capricorne, des choix, des décisions sont à prendre. C'est le bon moment pour sauter sur les opportunités.
1: Verseau, vous ferez preuve d'une exceptionnelle maturité dans votre comportement, ce qui vous permettra de tirer profit de tout ce que vous entreprendrez aujourd'hui.
0: Enfin, Poisson, besoin de changement, de quoi déstabiliser votre entourage. Bonne journée à tous, à demain. Demain, vous penserez bien sûr à fêter Nadège.
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1: L'actualité de ce jeudi. En forêt de Bussan, hier, un bûcheron a été victime d'un accident. Les pompiers sont intervenus pour secourir l'homme, victime d'une fracture du nez. Il a été hospitalisé à Remiremont. Hier, un exercice de grande ampleur a eu lieu au complexe Novaciné de Saint-Dié. Il s'agissait de simuler une tuerie de masse au couteau avec prise d'otage. Les forces de l'ordre ont été mobilisées avec les différents moyens de secours. Et à l'issue de cette grande manœuvre, un débriefing a permis de faire le point sur les actions menées. Sur la commune de Martinvel, mardi, un feu a pris au début de soirée dans un bâtiment de stockage agricole de 300 mètres carrés. Les pompiers sont intervenus, ils sont parvenus à maîtriser l'incendie qui aurait pris suite à l'utilisation d'une machine. La grogne monte un peu partout avec en premier lieu la baisse du pouvoir d'achat, la hausse du coût de la vie et le mouvement des Gilets jaunes espère refaire surface avec des rassemblements prévus dans les Vosges le 17 octobre à 7h à Épinal devant la préfecture et à Saint-Dié, place Charles de Gaulle. L'intersyndicale a également fixé un rendez-vous pour une grande manifestation, ce sera pour le samedi 29 septembre à 14h, place Foch à Épinal. Les pompiers, eux, ont entamé un mouvement de grève le 8 septembre pour réclamer plus de moyens humains et matériels, un mouvement qui devrait durer jusqu'au 20 octobre. La DEMAT-H organise une nouvelle manifestation pour dénoncer la fermeture des urgences de Remiremont la nuit depuis plus de 1000 jours et pour réclamer plus de moyens. Rendez-vous le vendredi 25 septembre à 17h30 devant l'hôpital. Libre Pensée 88 appelle à la mobilisation ce samedi avec un rassemblement prévu à 10h30 sur l'esplanade des droits de l'homme à Gérardmer, un mouvement qui a pour but de dénoncer la proposition de loi instaurant une présomption de légitime défense pour les forces de l'ordre en cas d'usage de leur arme. À noter quelques travaux à rue pour la réfection de la chaussée à l'échangeur des Mets du 21 au 25 septembre avec une déviation. Le sentier du tour de lac de l'Ispa à la Bresse n'est plus praticable dans son intégralité pour cause de travaux sur une exploitation forestière jusqu'à fin octobre. Travaux actuellement sur la départementale 8 entre Anou et Gérardmer jusqu'au 25 septembre avec déviation. Toujours dans les travaux, le chantier de réaménagement de la rue Paul Claudel se poursuit à la Bresse pour se terminer au mois de novembre. Chantier de réhabilitation du pont des Ajoles à Saint-Maurice, là c'est jusque fin octobre. Et puis des travaux de voirie en ce moment à Gérardmer, boulevard d'Alsace. Nous avons appris le décès de Claire Florence, née Duchesne, âgée de 95 ans. Ses obsèques seront célébrées samedi à 14h30 en église de Gérardmer. Décès d'Henriette Laroche de Bussan. Ses obsèques sont prévues vendredi à 14h30 en l'église du Tillot. Décès de Lisa Monchablon, née Morel, âgée de 37 ans de rue. Un hommage lui sera rendu samedi à 14h30 à la salle omniculte de Cornimont. Je vous rappelle les obsèques de Christiane Robin, âgée de 90 ans d'Archette, vendredi à 14h30 au funérarium d'Arche. Un mot de sport avec le cyclisme, le Vosgien Aubin Sparfel. Il a remporté hier le Grand Prix de Wallonie. La couleur du ciel pour ce jeudi, soleil et nuages avec 22 degrés. Vendredi, nuages, éclaircies et de la pluie de 11 à 21 degrés. Soleil et nuages à nouveau pour samedi. Beau temps pour dimanche et lundi, les températures monteront jusqu'à 25 degrés avec toujours du soleil et quelques nuages.
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1: La vie au pays de Remiremont et sa ceinture, et également au pays des lacs, exceptionnellement d'ailleurs ensemble, avec aussi Moselle Moselotte. Eh bien, il y a des rendez-vous, et notamment à Ventron, chapelle de Travexin, puisque ce sera la veillée corse, samedi 3 octobre à 20h. Réservation donc nécessaire sur le site www.ipac-cie.com. La Bresse, c'est une information service, puisqu'il y a un chantier actuellement, les travaux de réfection du pont du Beg, pour assurer la sécurité et la pérennité donc de l'ouvrage. Et puis, droit des femmes au fil du temps, portrait de Vosgienne, c'est au musée textile des Vosges, et ce sera bien tout au long de cet automne, quand l'automne va arriver, mais de toute façon, vous pouvez la voir en ce moment, bien sûr, au musée du textile de Ventron, exposition du conseil départemental des Vosges, avec les archives départementales. L'entrée est tout de même payante. La recyclerie Annie Thiébaud à Saint-Étienne, avec vente de vêtements jusqu'au 16 septembre, vente au kilo sur tous les vêtements, remise spéciale sur articles signalés en recyclerie, visite de l'atelier tri textile et atelier upcycling, entrée gratuite sans inscription, et ce sera le mercredi 16 septembre à 14h. Et donner une seconde vie au tissu, venez créer votre broche unique et créative. C'est avec l'abri à Remiremont. Le premier triathlon de Remiremont, championnat Grand Est jeune et championnat Grand Est de relais mixte, samedi 19 et dimanche 20 septembre, toute la journée au plan d'eau. Information et inscription pour le triathlon-remiremont.fr. La fête foraine, ce sera du 12 au 20 septembre au Champ de Mars, également à Remiremont, bien sûr. Et puis un concert trio Métamorphose, dimanche 27 septembre à 16h au Centre culturel Gilbert Zog, sans réservation, le tarif est de 15€. À noter les journées européennes du patrimoine, les 19 et 20 septembre, sur le thème « Patrimoine en péril, revivez, résistez, réimaginez », gratuit et ouvert à tous dans la maison du collectionneur.
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1: Le restaurant Le San Remo à Gérardmer est à la recherche d'un pizzaïolo. C'est pour un CDD de 6 mois. Travaille à 35 heures par semaine. On vous demande une formation CAP, BEP ou équivalent en cuisine avec au moins 6 mois d'expérience. L'hôtel Beau Rivage de Gérardmer est à la recherche d'un chef de rang. C'est pour un poste en CDI à 39 heures par semaine. 12 mois d'expérience sont demandés. La pratique de l'anglais serait appréciée. Sur Gérardmer, on recherche un préparateur sur commande pour une mission intérimaire de 4 mois à 35 heures par semaine. C'est un poste ouvert aux débutants avec formation niveau bac. La boulangerie Giromoise est à la recherche d'un vendeur en boulangerie-pâtisserie. C'est un poste en CDI à 35 heures par semaine qui vous est proposé. 6 mois d'expérience sont demandés. Le casino de Gérardmer est à la recherche d'un serveur en restauration. Poste en CDI à 35 heures par semaine avec 3 mois d'expérience. Le collège Guillaume Apollinaire, situé au Toly, est à la recherche d'un assistant d'éducation pour un contrat à durée déterminée de 12 mois à temps partiel, 20h30 par semaine, poste ouvert aux débutants avec formation bac ou équivalent. À la Bresse, l'ODSCVL, comptoir de projet éducatif, vous propose un poste de responsable d'animation. C'est un CDI à 35 heures par semaine. On vous demande de l'expérience dans l'animation avec le BPJESP spécialité animateur, mention animation socio-éducative ou culturelle. Et puis le même organisme à la Bresse recherche un agent polyvalent en centre de vacances. Là, c'est pour un contrat saisonnier de 3 mois à 35 heures par semaine. Poste ouvert aux débutants titulaires du permis. Le tricotage des Vosges, basé à Vannier, est à la recherche d'un technicien régleur sur métier à tricoter circulaire, poste en CDI à 35 heures par semaine. On vous demande un an d'expérience avec formation Bac plus 2 ou équivalent en maintenance industrielle. À Saint-Étienne-les-Remiremont, un conducteur de travaux est recherché en urgence pour un poste en CDI à 35 heures par semaine, 3 ans d'expérience.

0: Poste ouvert aux débutants titulaires du permis.
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4: La Société des Fêtes de Ramonchamp reprend ses séances de tarot. Rendez-vous ce vendredi à 19h30 à la salle des fêtes. Renseignements avec le 06 77 28 90 49. Une soirée spéciale est prévue ce vendredi au restaurant Le Refuge du Casino de Bussan, puisque vous allez pouvoir retrouver un concert en entrée libre avec le duo Alexis et Mercedes. Renseignements au 03 29 28 88 00. Dans le cadre des Journées européennes du patrimoine, les mines du Tillot participent à l'événement avec pour ce vendredi une conférence donnée à 20h15 à la salle Jean-Paul Sac de la médiathèque. Ce sera avec Francis Pierre du Tillot à Château-Lambert, les filons sous la frontière, quelle histoire. C'est bien sûr un rendez-vous gratuit. Vous pourrez également visiter gratuitement samedi et dimanche les mines, le musée, la galerie des arts et découvrir aussi le circuit hydraulique. Par contre, pour les visites, il faut réserver au 03 29 25 03 33 et plus d'infos sur le site hautemine.com. Dans le cadre des Journées du patrimoine, rendez-vous à la maison Richardin de Bussan, samedi et dimanche, pour découvrir du matériel de ski du 19e et 20e siècle. C'est donc au 1 rue des Champs-Navets. Visite possible de 10h à 18h. Possible également pour les groupes jusqu'à 6 personnes. Renseignements au 06 07 45 87 06. ce samedi avec les journées du patrimoine. Rendez-vous à l'église de Saint-Maurice pour découvrir l'architecture des lieux, également l'orgue et les cloches. Alors ce sera de 10h à 11h. Réservation recommandée au 03 29 25 11 21. Il y a du pastoralisme également proposé à l'occasion de ces journées du patrimoine. Ce samedi au Ballon d'Alsace, eh bien vous allez pouvoir marcher avec un accompagnateur en montagne. Rendez-vous de 14h à 17h. Départ depuis le centre de vacances de la Jumenterie. Puis à l'issue de la balade, il y aura une dégustation de produits de la ferme. C'est gratuit, sur réservation au 06 84 94 66 65. À Cornimont, au musée des Mille et Une Racines, les visites sont gratuites pendant les journées du patrimoine, samedi et dimanche. Et puis pour dimanche dans l'après-midi, vous allez pouvoir rencontrer l'association des patoisans des Trois-Rivières des Vosges pour des dédicaces avec l'adaptation en patois vosgien de l'album de Tintin, Les Bijoux de la Castafiore. Avec la paroisse Ozanam, il y a une messe qui vous est proposée pour ce dimanche. Ce sera à 10h à l'église de Saint-Maurice. La 34e édition de la course dans la boue vous est proposée à Saint-Maurice pour les 26 et 27 septembre. Avec une entrée à 8€ pour le samedi, 10€ pour le dimanche, 15€ le pass week-end. Ça sera gratuit pour les moins de 12 ans. Et pour le samedi soir, eh bien, il y aura un concert proposé en entrée libre.
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0: Marie-Alice, bonjour.
1: Bonjour Raphaël et bonjour à tous.
0: Et voici donc un nouveau numéro de Bel et Bien et on parle sport aujourd'hui.
1: Ah oui, oui, oui. Alors, du sport, mais parfois sans avoir l'impression d'en faire. Devant sa télé.
0: Ah, c'est pas mal ça.
1: Ah oui, oui, oui. Donc le froid, le confinement, le couvre-feu, autant de bonnes raisons de rester inactive. C'est vrai, cet hiver, hein, c'est vrai que ça a peut-être été un petit peu difficile de trop bouger. Alors, voilà quelques solutions, donc 5 accessoires pour faire du sport, mine de rien.
0: Oui.
1: Alors, il y a déjà le ballon ergonomique, qui est un coach pour une bonne posture. Vous savez, ces gros ballons là,
0: on peut
1: s'asseoir dessus, très rigolo, où il faut garder l'équilibre. Mmh. Alors là, c'est super, parce que mine de rien, on se stabilise au niveau de la colonne, au niveau des hanches, parce que c'est bien souple. Et on se muscle, mine de rien aussi, au niveau des abdominaux.
0: Ah oui, pour garder l'équilibre.
1: Parce qu'il faut garder l'équilibre.
0: Okay,
1: voilà. Voilà. Alors, il y a même encore un petit truc sympa. C'est l'espèce de... comme un coussin gonflable, on va dire, en plastique que l'on met par terre. Et puis... lui aussi, il est gonflé et donc pas stable. Alors, pour tenir déjà debout, c'est pas facile.
0: Ouais.
1: Et donc là, on va s'asseoir sur son ballon et on va poser les pieds là-dessus.
0: D'accord. Ouais,
1: et donc, effectivement, ça crée encore quelque chose d'instable. Et le mieux, c'est de garder un seul pied et l'autre en l'air.
0: Ah oui, on alterne comme ça.
1: Et on alterne avec l'autre bras, par exemple. Si c'est la jambe gauche, on lève le bras droit et on essaie de tenir.
0: D'accord.
1: Et toujours en posant bien les fesses, en ne posant pas donc le coccyx, mais vraiment la fesse complète, les deux fesses bien complètes. Et on décolle aussi, il ne faut pas que le mollet touche le ballon.
0: Ouais.
1: Et on essaie de maintenir comme ça l'équilibre. Et mine de rien, non seulement on se muscle la colonne, mais les abdominaux aussi. Les jambes, franchement, c'est assez complet, c'est rigolo. On peut le faire en regardant la télé, c'est vraiment... pas contraignant du tout. Donc, je disais, le ballon ergonomique, s'asseoir sur un ballon sollicite les muscles profonds afin de garder l'équilibre et aide à éviter les mauvaises postures, donc à l'origine des douleurs. Alors, sa hauteur doit être adaptée au bureau. Parce qu'on peut le faire effectivement pour remplacer la chaise.
0: Ah, c'est pas mal.
1: Hein, voilà, au bureau, tiens, Raphaël, tu pourrais te mettre sur un ballon, là.
0: Ça pourrait être
1: assez rigolo.
0: Je vais tester.
1: C'est à tester. Voilà. Une fois assis, il faut que les pieds reposent à plat au sol, les jambes à 90 degrés et le dos droit. Les fesses donc bien posées, comme je disais tout à l'heure. Commencez par l'utiliser 2 heures par jour, puis davantage si on se sent beaucoup plus à l'aise.
0: Mmh.
1: Alors, moins cher, il y a les ballons de Pilates qui sont également moins confortables sur la durée que ceux prévus pour une assise prolongée. Comptez alors entre 100 à 200 euros pour le modèle le plus haut de la gamme. Donc voilà, il y a différentes marques. Donc on se rend dans son magasin de sport et à ce moment-là, on demande à un vendeur qui nous explique vraiment, on dit ce qu'on veut et il nous trouvera celui vraiment qui est adapté en fonction de ce que l'on veut faire. Mais c'est vrai que c'est vraiment très très bien, c'est pas fatigant, c'est pas contraignant et à la maison, c'est sympa. Alors, il y a aussi les poids qui sont les alliés des muscles. Alors, si vous êtes donc statique devant un écran, faites travailler vos muscles et activez votre circulation sanguine avec des haltères de poignets ou de chevilles.
0: Ah oui,
1: alors, si on veut les garder un petit moment sans se faire mal, surtout aux épaules et aux articulations, aux coudes, on va choisir donc des poids assez légers.
0: Mmh.
1: Donc c'est pareil, on va demander conseil au vendeur dans le magasin de sport qui va vraiment nous conseiller les meilleurs adaptés en fonction.
0: Il y a plusieurs poids différents.
1: Voilà, il y a plusieurs poids différents. L'idéal même, en fonction de ce que l'on veut faire, on peut en avoir plusieurs jeux.
0: Mm-hmm.
1: Voilà. Et ça, c'est vraiment bien. Alors, on va activer la circulation sanguine avec des haltères de poignets ou de chevilles. Par de simples allers-retours de jambes ou de bras, pliés puis tendus. On peut le faire donc assis.
0: Mmh.
1: Hein, voilà, plié, tendu. Et ensuite, on peut tendre la jambe, par exemple, si les haltères sont sur la jambe, et faire des mouvements de rotation Donc de la cheville dans un sens, l'articulation de la cheville, et dans l'autre sens. Et ensuite, on peut faire des tout petits battements, comme ça, statiques, et on sent qu'on va travailler donc bien.
0: Un peu comme à la piscine.
1: Un peu comme à la piscine. Voilà. Et on va refaire la même chose de l'autre jambe. Et on peut le faire. Alors déjà, on commence par, une trentaine de mouvements. Mais après, on peut aller beaucoup plus loin parce qu'on va être de plus en
0: plus musclé.
1: Avec
0: l'habitude, c'est ça.
1: Voilà. Et ça, c'est vraiment très, très bien. On peut le faire à tous les âges. Et plus on vieillit, mieux c'est. Mm-hmm. Parce que du coup, on garde la tonicité des muscles au niveau des jambes pour la marche et pour se déplacer, pour se lever, pour se mouvoir. Parce qu'il faut garder toute cette souplesse, on va dire, ces muscles dans les jambes le plus longtemps possible pour être le plus longtemps possible autonome.
0: D'accord.
1: Voilà. D'ailleurs, c'est pour ça qu'on faisait de la gym douce à l'EHPAD. Et beaucoup de gens, c'est vrai, là-bas, étaient très, très, très... récupéraient quand même pas mal de tonicité et marchaient quand même le plus longtemps possible, en déambulateur ou non, voilà. Mais c'est vrai que c'est pour ça qu'il faut vraiment garder de bonnes habitudes de marche et de tonicité musculaire dans tout

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3: La vie au pays de Remiremont et sa ceinture, et également au pays des lacs, exceptionnellement d'ailleurs ensemble, avec aussi Moselle Moselotte. Eh bien, il y a des rendez-vous, et notamment à Ventron, chapelle de Travexin, puisque ce sera la veillée corse, samedi 3 octobre à 20h. Réservation donc nécessaire sur le site www.ipac-cie.com. La Bresse, c'est une information service, puisqu'il y a un chantier actuellement, les travaux de réfection du pont du Beg, pour assurer la sécurité et la pérennité donc de l'ouvrage. Et puis, droit des femmes au fil du temps, portrait de Vosgienne, c'est au musée textile des Vosges, et ce sera bien tout au long de cet automne, quand l'automne va arriver, mais de toute façon, vous pouvez l'avoir en ce moment, bien sûr, au musée du textile de Ventron, exposition du conseil départemental des Vosges, avec les archives départementales. L'entrée est tout de même payante. La recyclerie Annie Thiébaud à Saint-Étienne, avec vente de vêtements jusqu'au 16 septembre, vente au kilo sur tous les vêtements, remise spéciale sur articles signalés en recyclerie, visite de l'atelier tri textile et atelier upcycling, entrée gratuite sans inscription, et ce sera le mercredi 16 septembre à 14h. Et donner une seconde vie au tissu. Venez créer votre broche unique et créative. C'est avec l'abri à Remiremont. Le premier triathlon de Remiremont, championnat Grand Est jeune et championnat Grand Est de relais mixte, samedi 19 et dimanche 20 septembre, toute la journée au plan d'eau. Information et inscription pour le triathlon-remiremont.fr. La fête foraine, ce sera du 12 au 20 septembre, au Champ de Mars également, à Remiremont, bien sûr. Et puis un concert trio Métamorphose, dimanche 27 septembre à 16h au Centre culturel Gilbert Zog, sans réservation, le tarif est de 15€. À noter les journées européennes du patrimoine, les 19 et 20 septembre, sur le thème « Patrimoine en péril, revivez, résistez, réimaginez », gratuit et ouvert à tous dans la maison du collectionneur.
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1: Le restaurant Le San Remo à Gérardmer est à la recherche d'un pizzaiolo. C'est pour un CDD de 6 mois, travaille à 35 heures par semaine. On vous demande une formation CAP, BEP ou équivalent en cuisine avec au moins 6 mois d'expérience. L'hôtel Beau Rivage de Gérardmer est à la recherche d'un chef de rang. C'est pour un poste en CDI à 39 heures par semaine. 12 mois d'expérience sont demandés. La pratique de l'anglais serait appréciée. Sur Gérardmer, on recherche un préparateur sur commande pour une mission intérimaire de 4 mois à 35 heures par semaine. C'est un poste ouvert aux débutants avec formation niveau bac. La boulangerie Giromoise est à la recherche d'un vendeur en boulangerie-pâtisserie. C'est un poste en CDI à 35 heures par semaine qui vous est proposé. 6 mois d'expérience sont demandés. Le casino de Gérardmer est à la recherche d'un serveur en restauration. Poste en CDI à 35 heures par semaine avec 3 mois d'expérience. Le collège Guillaume Apollinaire, situé au Toly, est à la recherche d'un assistant d'éducation pour un contrat à durée déterminée de 12 mois à temps partiel, 20h30 par semaine, poste ouvert aux débutants avec formation bac ou équivalent. À la Bresse, l'ODSCVL, comptoir de projet éducatif, vous propose un poste de responsable d'animation. C'est un CDI à 35 heures par semaine. On vous demande de l'expérience dans l'animation avec le BPJESP, spécialité animateur, mention animation socio-éducative ou culturelle. Et puis le même organisme à la Bresse recherche un agent polyvalent en centre de vacances. Là, c'est pour un contrat saisonnier de 3 mois à 35 heures par semaine. Poste ouvert aux débutants, titulaire du permis. Le tricotage des Vosges, basé à Vanier, est à la recherche d'un technicien régleur sur métier à tricoter circulaire, poste en CDI à 35 heures par semaine. On vous demande un an d'expérience avec formation Bac plus 2 ou équivalent en maintenance industrielle. À Saint-Étienne-les-Remiremont, un conducteur de travaux est recherché en urgence pour un poste en CDI à 35 heures par semaine. 3 ans d'expérience vous sont demandés avec formation Bac plus 2 ou équivalent en génie civil. À Saint-Étienne-les-Remiremont, on recherche un chef d'équipe opérateur régleur en plasturgie. C'est pour un CDD de 3 mois à 35 heures par semaine avec au moins un an d'expérience. L'enseigne Papa Gâteau à Saint-Nabor est à la recherche d'un viennoisier tourillé pour un CDD de 3 mois à 39 heures par semaine. On vous demande un an d'expérience. Et puis toujours avec Papa Gâteau, un conducteur livreur est recherché, cette fois pour un CDI à 25 heures par semaine, poste ouvert aux débutants titulaires du permis.
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3: L'actualité de ce jeudi. En forêt de Bussan, hier, un bûcheron a été victime d'un accident. Les pompiers sont intervenus pour secourir l'homme, victime d'une fracture du nez. Il a été hospitalisé à Remiremont. Hier, un exercice de grande ampleur a eu lieu au complexe Novaciné de Saint-Dié. Il s'agissait de simuler une tuerie de masse au couteau avec prise d'otage. Les forces de l'ordre ont été mobilisées avec les différents moyens de secours. Et à l'issue de cette grande manœuvre, un débriefing a permis de faire le point sur les actions menées. Sur la commune de Martinvelle, mardi, un feu a pris au début de soirée dans un bâtiment de stockage agricole de 300 mètres carrés. Les pompiers sont intervenus, ils sont parvenus à maîtriser l'incendie qui aurait pris suite à l'utilisation d'une machine. La grogne monte un peu partout avec en premier lieu la baisse du pouvoir d'achat, la hausse du coût de la vie et le mouvement des Gilets jaunes espère refaire surface avec des rassemblements prévus dans les Vosges.

0: le 17 octobre à 7h à Épinal devant la préfecture et à Saint-Dié, place Charles de Gaulle. L'intersyndicale a également fixé un rendez-vous pour une grande manifestation. Ce sera pour le samedi 29 septembre à 14h, place Foch à Épinal. Les pompiers, eux, ont entamé un mouvement de grève le 8 septembre pour réclamer plus de moyens humains et matériels. Un mouvement qui devrait durer jusqu'au 20 octobre. La DEMAT-H organise une nouvelle manifestation pour dénoncer la fermeture des urgences de Remiremont la nuit depuis plus de 1000 jours et pour réclamer plus de moyens. Rendez-vous le vendredi 25 septembre à 17h30 devant l'hôpital. Libre Pensée 88 appelle à la mobilisation ce samedi avec un rassemblement prévu à 10h30 sur l'esplanade des droits de l'homme à Gérardmer. Un mouvement qui a pour but de dénoncer la proposition de loi instaurant une présomption de légitime défense pour les forces de l'ordre en cas d'usage de leur arme. À noter quelques travaux à rue pour la réfection de la chaussée à l'échangeur des Mets du 21 au 25 septembre avec une déviation. Le sentier du tour de lac de l'Ispa à la Bresse n'est plus praticable dans son intégralité pour cause de travaux sur une exploitation forestière jusqu'à fin octobre. Travaux actuellement sur la départementale 8 entre Anou et Gérardmer jusqu'au 25 septembre avec déviation. Toujours dans les travaux, le chantier de réaménagement de la rue Paul-Claudel se poursuit à la Bresse pour se terminer au mois de novembre. Chantier de réhabilitation du pont des Ajoles à Saint-Maurice, là c'est jusque fin octobre. Et puis des travaux de voirie en ce moment à Gérardmer, boulevard d'Alsace. Nous avons appris le décès de Claire Florence, née Duchesne, âgée de 95 ans. Ses obsèques seront célébrées samedi à 14h30 en église de Gérardmer. Décès d'Henriette Laroche de Bussan. Ses obsèques sont prévues vendredi à 14h30 en l'église du Tillot. Décès de Lisa Monchablon, née Morel, âgée de 37 ans de rue. Un hommage lui sera rendu samedi à 14h30 à la salle omniculte de Cornimont. Je vous rappelle les obsèques de Christiane Robin, âgée de 90 ans d'Archette, vendredi à 14h30 au funérarium d'Arche. Un mot de sport avec le cyclisme, le Vosgien Aubin Sparfel. Il a remporté hier le Grand Prix de Wallonie. La couleur du ciel pour ce jeudi, soleil et nuages avec 22 degrés. Vendredi, nuages, éclaircies et de la pluie de 11 à 21 degrés. Soleil et nuages à nouveau pour samedi. Beau temps pour dimanche et lundi, les températures monteront jusqu'à 25 degrés avec toujours du soleil et quelques nuages.
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1: L'opération Cinécool est de retour dans vos salles vosgiennes et du 16 au 20 septembre, eh bien vous allez pouvoir en profiter avec les films qui sont à 5 euros la séance. Il y aura d'ailleurs pas mal d'avant-premières à l'occasion de cette opération Cinécool. Aux variétés du Thio et au Majestic de Remiremont, découvrez L'Inconnu, drame et thriller d'Arthur Harari avec Léa Seydoux, Nils Schneider. L'histoire, eh bien, c'est celle d'un homme, il a bientôt 40 ans, il est photographe et il est embarqué dans une fête par des amis. Il y repère une femme dans la foule et il ne peut en détacher le regard. Et quelques heures plus tard, David se réveille, il est dans le corps de cet inconnu. C'est un film qui a reçu de très bonnes notes, pour la presse en tout cas, 3,6 sur 5. Les spectateurs ont un petit peu moins apprécié et l'ont noté 2,7. Le film Karma vous sera proposé en avant-première cette semaine au Majestic de Remiremont et au grand écran de la Bresse. C'est tout simplement le nouveau film de Guillaume Canet, drame et thriller, avec Marion Cotillard, Denis Ménochet, Leonardo Sbaraglia. L'histoire, c'est celle de Jeanne qui tente de refaire sa vie dans le nord de l'Espagne. Elle vit avec Daniel qui ne connaît rien de son passé. Mais un jour, Matteo, le filleul de Jeanne, disparaît. Et afin d'échapper à la police qui la soupçonne, Jeanne se réfugie en France dans une communauté. Daniel va alors tout faire pour tenter de la retrouver avant la police. Il y a le film Fausse Note à découvrir également en avant-première avec l'opération Cinécool. Alors Fausse Note, vous pourrez le retrouver à la MCL de Gérardmer, à l'Entracte de Vanier, au Majestic de Remiremont également. C'est un drame signé Alexandre Arcadi avec Canmerade et Benoît Poulvorde. L'histoire d'un chef d'orchestre de renom qui est confronté à un admirateur insistant avec des révélations sur son passé. Le film Les héros du Louvre signé Elie Chouraki avec Canmerade est encore à l'affiche à Remiremont au Majestic et puis au Casino du Lac à Gérardmer. Parmi les autres avant-premières à découvrir avec Cinécool, il y a Le Roi du Game à Remiremont. C'est le nouveau film d'Éric Judor, une comédie dans laquelle il joue avec Alexandra Lamy. Il y a aussi à voir à l'Entracte de Vanier, Ni vu ni connu, comédie de Marc Fitoussi avec Isabelle Huppert et Sandrine Kiberlin. En nouveauté cette semaine, à Remiremont au Majestic, découvrez Les Contrebandiers, un thriller avec Ethan Hawke et Russell Crowe, le film d'horreur Resident Evil, et puis également le film Si tu penses bien, un drame signé Géraldine Nakache.
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1: Est-ce que les skinwalkers, ça existe? En fait, dans les mines...
2: Skinwalkers, dis-moi ce que c'est.
1: En fait, des skinwalkers, c'est des grosses bêtes. Tu prends, par exemple, si moi je suis mort.
2: Oh, d'accord.
1: Et eux, ils prennent mon corps. Et les animaux aussi. Est-ce que vous...
2: En français, on les appelle les changelins, ce dont tu parles.
1: Moi, j'en ai déjà vu un cerf. Un jour, il s'est mal... Il montait sur les arbres. Mais je sais pas. Et du coup, j'étais en forêt, tout seul. Tout seul. J'étais à Chaillon.
2: Un cerf qui monte dans les arbres, c'est pas normal du tout.
1: Bah oui, et du coup, j'ai dit, mais c'est une légende, normalement, les skinwalkers.
2: C'est marrant.
1: Et du coup, j'ai eu les frissons... c'est pas de devant, c'est venu des mains.
2: Ouais, les changelins sont des créatures, on sait même pas quelles sont leurs formes de base.
1: Et moi je sais où ils sont.
2: On sait même pas si elles en ont, mais on raconte qu'ils peuvent prendre leur peau, donc skin, la peau en anglais.
1: Ça traduit surtout dans les forêts.
2: Odeur de déambuler.
3: Oui,
2: il vous arrive du coup à saisir la peau de créatures mortes pour prendre leur apparence plus ou moins.
1: Oui.
4: J'ai une anecdote sur la dame noire. Apparemment, en fait, elle avait des rats qui... en fait, il y avait des fois des bébés qui dormaient des fois, et elle envoyait ces rats aller dans le bébé pour manger, parce qu'ils sentaient le lait dans le bébé. Et aussi manger des fois la mère quand elle dormait. Quand elle était enceinte.
2: C'est vrai que les rats sont des charognards. Par contre, des légendes comme quoi ils mangent des bébés et des êtres vivants, oh, ça fait trop la flippe.
1: Moi, j'ai déjà vu, il y a une dame, elle avait un chien. Et il était mort. Le lendemain, c'est revenu comme si l'année dernière, son chien, il était encore là. Elle a eu peur. Du coup, elle a appelé les trucs d'animaux.
2: Quand tu seras plus grand, tu pourras voir un film qui a été fait sur un livre d'un romancier qui s'appelle Stephen King, qui parle de ça. Les animaux domestiques qu'on enterre dans un cimetière maudit, et un an plus tard, ils reviennent à la vie zombie. Oh.
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0: 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L'actualité de ce jeudi. En forêt de Bussan, hier, un bûcheron a été victime d'un accident. Les pompiers sont intervenus pour secourir l'homme, victime d'une fracture du nez. Il a été hospitalisé à Remiremont. Hier, un exercice de grande ampleur a eu lieu au complexe Novaciné de Saint-Dié. Il s'agissait de simuler une tuerie de masse au couteau avec prise d'otage. Les forces de l'ordre ont été mobilisées avec les différents moyens de secours. Et à l'issue de cette grande manœuvre, un débriefing a permis de faire le point sur les actions menées. Sur la commune de Martinvel, mardi, un feu a pris au début de soirée dans un bâtiment de stockage agricole de 300 mètres carrés. Les pompiers sont intervenus, ils sont parvenus à maîtriser l'incendie qui aurait pris suite à l'utilisation d'une machine. La grogne monte un peu partout avec en premier lieu la baisse du pouvoir d'achat, la hausse du coût de la vie et le mouvement des Gilets jaunes espère refaire surface avec des rassemblements prévus dans les Vosges le 17 octobre à 7h à Épinal devant la préfecture et à Saint-Dié, place Charles de Gaulle. L'intersyndicale a également fixé un rendez-vous pour une grande manifestation, ce sera pour le samedi 29 septembre à 14h, place Foch à Épinal. Les pompiers, eux, ont entamé un mouvement de grève le 8 septembre pour réclamer plus de moyens humains et matériels, un mouvement qui devrait durer jusqu'au 20 octobre. L'ADEMAT-H organise une nouvelle manifestation pour dénoncer la fermeture des urgences de Remiremont la nuit depuis plus de 1000 jours et pour réclamer plus de moyens. Rendez-vous le vendredi 25 septembre à 17h30 devant l'hôpital. Libre Pensée 88 appelle à la mobilisation ce samedi avec un rassemblement prévu à 10h30 sur l'esplanade des droits de l'homme à Gérardmer, un mouvement qui a pour but de dénoncer la proposition de loi instaurant une présomption de légitime défense pour les forces de l'ordre en cas d'usage de leur arme. À noter quelques travaux à rue pour la réfection de la chaussée à l'échangeur des Mets du 21 au 25 septembre avec une déviation. Le sentier du tour de lac de l'Ispa à la Bresse n'est plus praticable dans son intégralité pour cause de travaux sur une exploitation forestière jusque fin octobre. Travaux actuellement sur la départementale 8 entre Anou et Gérardmer jusqu'au 25 septembre avec déviation. Toujours dans les travaux, le chantier de réaménagement de la rue Paul-Claudel se poursuit à la Bresse pour se terminer au mois de novembre. Chantier de réhabilitation du pont des Ajoles à Saint-Maurice, là c'est jusque fin octobre. Et puis des travaux de voirie en ce moment à Gérardmer, boulevard d'Alsace. Nous avons appris le décès de Claire Florence, née Duchesne, âgée de 95 ans. Ses obsèques seront célébrées samedi à 14h30 en église de Gérardmer. Décès d'Henriette Laroche de Bussan. Ses obsèques sont prévues vendredi à 14h30 en l'église du Tillot. Décès de Lisa Monchablon, née Morel, âgée de 37 ans de rue. Un hommage lui sera rendu samedi à 14h30 à la salle Omniculte de Cornimont. Je vous rappelle les obsèques de Christiane Robin, âgée de 90 ans d'Archette, vendredi à 14h30 au funérarium d'Arche. Un mot de sport avec le cyclisme, le Vosgien Aubin Sparfel. Il a remporté hier le Grand Prix de Wallonie. La couleur du ciel pour ce jeudi, soleil et nuages avec 22 degrés. Vendredi, nuages, éclaircies et de la pluie de 11 à 21 degrés. Soleil et nuages à nouveau pour samedi. Beau temps pour dimanche et lundi, les températures monteront jusqu'à 25 degrés avec toujours du soleil et quelques nuages.
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1: La Société des Fêtes de Ramonchamp reprend ses séances de tarot. Rendez-vous ce vendredi à 19h30 à la salle des fêtes. Renseignements avec le 06 77 28 90 49. Une soirée spéciale est prévue ce vendredi au restaurant Le Refuge du Casino de Bussan, puisque vous allez pouvoir retrouver un concert en entrée libre avec le duo Alexis et Mercedes. Renseignements au 03 29 28 88 00. Dans le cadre des Journées européennes du patrimoine, les Mines du Tillot participent à l'événement avec pour ce vendredi une conférence donnée à 20h15 à la salle Jean-Paul Sac de la médiathèque. Ce sera avec Francis Pierre du Tillot à Château-Lambert, les filons sous la frontière. Quelle histoire ! C'est bien sûr un rendez-vous gratuit. Vous pourrez également visiter gratuitement samedi et dimanche les mines, le musée, la galerie des arts et découvrir aussi le circuit hydraulique. Par contre, pour les visites, il faut réserver au 03 29 25 03 33 et plus d'infos sur le site hautemine.com. Dans le cadre des Journées du patrimoine, rendez-vous à la maison Richardin de Bussan, samedi et dimanche, pour découvrir du matériel de ski du 19e et 20e siècle. C'est donc au 1 rue des Champs-Navets. Visite possible de 10h à 18h. Possible également pour les groupes jusqu'à 6 personnes. Renseignements au 06 07 45 87 06. Ce samedi, avec les Journées du patrimoine, rendez-vous à l'église de Saint-Maurice pour découvrir l'architecture des lieux, également l'orgue et les cloches. Alors, ce sera de 10h à 11h. Réservation recommandée au 03 29 25 11 21. Il y a du pastoralisme également proposé à l'occasion de ces Journées du patrimoine. Ce samedi au Ballon d'Alsace, eh bien, vous allez pouvoir marcher avec un accompagnateur en montagne. Rendez-vous de 14h à 17h. Départ depuis le centre de vacances de la Jumenterie. Puis à l'issue de la balade, il y aura une dégustation de produits de la ferme. C'est gratuit, sur réservation au 06 84 94 66 65. À Cornimont, au musée des Mille et Une Racines, les visites sont gratuites pendant les Journées du patrimoine, samedi et dimanche. Et puis pour dimanche dans l'après-midi, vous allez pouvoir rencontrer l'association des patoisans des Trois-Rivières des Vosges pour des dédicaces avec l'adaptation en patois vosgien de l'album de Tintin, Les bijoux de la Castafiore. Avec la paroisse Ozanam, il y a une messe qui vous est proposée pour ce dimanche. Ce sera à 10h à l'église de Saint-Maurice. La 34e édition de la course dans la boue vous est proposée à Saint-Maurice pour les 26 et 27 septembre. Avec une entrée à 8€ pour le samedi, 10€ pour le dimanche, 15€ le pass week-end. Ça sera gratuit pour les moins de 12 ans. Et pour le samedi soir, eh bien, il y aura un concert proposé en entrée libre.
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0: Bourse et Dominique Walter sur Radio des Ballons. Vous pouvez nous retrouver à Gérard May dans le quartier des Goutteries d'eau. Eh oui, à bientôt sur 98.8.
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0: La vie au pays de Remiremont et sa ceinture, et également au pays des lacs, exceptionnellement d'ailleurs ensemble, avec aussi Moselle Moselotte. Eh bien, il y a des rendez-vous, et notamment à Ventron, chapelle de Travexin, puisque ce sera la veillée corse, samedi 3 octobre à 20h. Réservation donc nécessaire sur le site www.ipac-cie.com. La Bresse, c'est une information service puisqu'il y a un chantier actuellement, les travaux de réfection du pont du Beg pour assurer la sécurité et la pérennité donc de l'ouvrage. Et puis, droit des femmes au fil du temps, portrait de Vosgienne, c'est au musée textile des Vosges, et ce sera bien tout au long de cet automne, quand l'automne va arriver, mais de toute façon, vous pouvez l'avoir en ce moment, bien sûr, au musée du textile de Ventron, exposition du conseil départemental des Vosges, avec ses archives départementales. L'entrée est tout de même payante. La recyclerie Annie Thiébaud à Saint-Étienne, avec vente de vêtements jusqu'au 16 septembre, vente au kilo sur tous les vêtements, remise spéciale sur articles signalés en recyclerie, visite de l'atelier Tri-Textile et atelier Upcycling, entrée gratuite sans inscription, et ce sera le mercredi 16 septembre à 14h. Et donner une seconde vie au tissu, venez créer votre broche unique et créative, c'est avec l'abri à Remiremont. Le premier triathlon de Remiremont, championnat Grand Est jeune et championnat Grand Est de relais mixte, samedi 19 et dimanche 20 septembre, toute la journée au plan d'eau. Information et inscription pour le triathlon-remiremont.fr. La fête foraine, ce sera du 12 au 20 septembre au Champ de Mars, également à Remiremont, bien sûr. Et puis un concert trio Métamorphose, dimanche 27 septembre à 16h au Centre culturel Gilbert Zog. Sans réservation, le tarif est de 15 €. À noter les journées européennes du patrimoine les 19 et 20 septembre sur le thème « Patrimoine en péril, revivez, résistez, réimaginez ». Gratuit et ouvert à tous dans la maison du collectionneur.
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2: L'huile de coco, un nettoyant polyvalent. Vous utilisez déjà peut-être l'huile de coco pour la cuisine ou comme produit de soins. Mais savez-vous que vous pouvez aussi nettoyer parfaitement avec de l'huile de coco? Grâce à l'huile de coco, vous pouvez nettoyer et polir le bois. Votre mobilier en bois est un peu terne. Eh bien, l'huile de coco peut raviver votre meuble en bois. Mélangez une demi-tasse d'huile de coco avec le jus d'un demi-citron et frottez le bois avec ce mélange. Après 5 minutes, essuyez l'excès d'huile. Si possible, utilisez de l'huile de coco biologique extra vierge car elle contient encore tous les nutriments naturels. Elle est donc plus efficace. Prendre soin de sa planche à découper en bois. En les frottant avec de l'huile de coco, vous les empêchez de se fendre et de se déformer. L'huile de coco étant une substance naturelle et comestible, elle est bien plus adaptée à un usage alimentaire sans crainte pour les aliments qui entrent en contact avec la planche, contrairement à certains produits nettoyants chimiques. Pour nettoyer l'inox grâce à l'huile de coco, vous pouvez également nettoyer rapidement et efficacement vos appareils en inox. Mettez un peu d'huile de coco sur une éponge, frottez doucement en effectuant des mouvements circulaires. Laissez agir pendant quelques minutes et essuyez l'excédent d'huile. Pour enlever les résidus collants, étiquettes ou autres résidus collants laissés sur les pots peuvent également être facilement éliminés avec de l'huile de coco. Appliquez l'huile sur l'endroit collant, laissez agir pendant quelques instants, puis frottez avec un peu de bicarbonate de soude. Nettoyez le cuir. Le cuir, comme le bois, peut aussi perdre sa couleur ou paraître terne après un certain temps. Mélangez de l'huile de coco et un peu de jus de citron à l'aide d'un chiffon en microfibre légèrement humide. Faites pénétrer le mélange dans le cuir en frottant doucement. Faites ensuite briller avec un chiffon sec et propre. Enfin, fabriquez une crème à raser. Vous avez la peau sèche et sensible, sujette aux irritations. Eh bien, faites fondre un quart de tasse d'huile de noix de coco. Ajoutez un quart de tasse d'aloe vera. Mélangez, appliquez une fine couche du mélange, laissez agir quelques minutes avant de passer au rasage.
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3: La Société des Fêtes de Ramonchamp reprend ses séances de tarot. Rendez-vous ce vendredi à 19h30 à la salle des fêtes. Renseignements avec le 06 77 28 90 49. Une soirée spéciale est prévue ce vendredi au restaurant Le Refuge du Casino de Bussan, puisque vous allez pouvoir retrouver un concert en entrée libre avec le duo Alexis et Mercedes. Renseignements au 03 29 28 88 00. Dans le cadre des Journées européennes du patrimoine, les Mines du Tillot participent à l'événement avec pour ce vendredi une conférence donnée à 20h15 à la salle Jean-Paul Sac de la médiathèque. Ce sera avec Francis Pierre du Tillot à Château-Lambert, Les filons sous la frontière, quelle histoire. C'est bien sûr un rendez-vous gratuit. Vous pourrez également visiter gratuitement samedi et dimanche les mines, le musée, la galerie des arts et découvrir aussi le circuit hydraulique. Par contre, pour les visites, il faut réserver au 03 29 25 03 33 et plus d'infos sur le site hautemine.com. Dans le cadre des Journées du patrimoine, rendez-vous à la maison Richardin de Bussan, samedi et dimanche, pour découvrir du matériel de ski du 19e et 20e siècle. C'est donc au 1 rue des Champs-Navets. Visite possible de 10h à 18h. Possible également pour les groupes jusqu'à 6 personnes. Renseignements au 06 07 45 87 06. Ce samedi, avec les Journées du patrimoine, rendez-vous à l'église de Saint-Maurice pour découvrir l'architecture des lieux, également l'orgue et les cloches. Alors, ce sera de 10h à 11h. Réservation recommandée au 03 29 25 11 21. Il y a du pastoralisme également proposé à l'occasion de ces Journées du patrimoine. Ce samedi au Ballon d'Alsace, eh bien vous allez pouvoir marcher avec un accompagnateur en montagne. Rendez-vous de 14h à 17h. Départ depuis le centre de vacances de la Jumenterie. Puis à l'issue de la balade, il y aura une dégustation de produits de la ferme. C'est gratuit, sur réservation au 06 84 94 66 65. À Cornimont, au musée des Mille et Une Racines, les visites sont gratuites pendant les Journées du patrimoine, samedi et dimanche. Et puis pour dimanche dans l'après-midi, vous allez pouvoir rencontrer l'association des patoisans des Trois-Rivières des Vosges pour des dédicaces avec l'adaptation en patois vosgien de l'album de Tintin, Les bijoux de la Castafiore. Avec la paroisse Ozanam, il y a une messe qui vous est proposée pour ce dimanche. Ce sera à 10h à l'église de Saint-Maurice. La 34e édition de la course dans la boue vous est proposée à Saint-Maurice pour les 26 et 27 septembre, avec une entrée à 8€ pour le samedi, 10€ pour le dimanche, 15€ le pass week-end. Ça sera gratuit pour les moins de 12 ans. Et pour le samedi soir, eh bien, il y aura un concert proposé en entrée libre.
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5: La Société des Fêtes de Ramonchamp reprend ses séances de tarot. Rendez-vous ce vendredi à 19h30 à la salle des fêtes. Renseignements avec le 06 77 28 90 49. Une soirée spéciale est prévue ce vendredi au restaurant Le Refuge du Casino de Bussan, puisque vous allez pouvoir retrouver un concert en entrée libre avec le duo Alexis et Mercedes. Renseignements au 03 29 28 88 00. Dans le cadre des Journées européennes du patrimoine, les Mines du Tillot participent à l'événement avec pour ce vendredi une conférence donnée à 20h15 à la salle Jean-Paul Sac de la médiathèque. Ce sera avec Francis Pierre du Tillot à Château-Lambert, les filons sous la frontière. Quelle histoire ! C'est bien sûr un rendez-vous gratuit. Vous pourrez également visiter gratuitement samedi et dimanche les mines, le musée, la galerie des arts et découvrir aussi le circuit hydraulique. Par contre, pour les visites, il faut réserver au 03 29 25 03 33 et plus d'infos sur le site hautemine.com. Dans le cadre des Journées du patrimoine, rendez-vous à la maison Richardin de Bussan, samedi et dimanche, pour découvrir du matériel de ski du 19e et 20e siècle. C'est donc au 1 rue des Champs-Navets. Visite possible de 10h à 18h. Possible également pour les groupes jusqu'à 6 personnes. Renseignements au 06 07 45 87 06. Ce samedi, avec les Journées du patrimoine, rendez-vous à l'église de Saint-Maurice pour découvrir l'architecture des lieux, également l'orgue et les cloches. Alors, ce sera de 10h à 11h. Réservation recommandée au 03 29 25 11 21. Il y a du pastoralisme également proposé à l'occasion de ces Journées du patrimoine. Ce samedi au Ballon d'Alsace, eh bien vous allez pouvoir marcher avec un accompagnateur en montagne. Rendez-vous de 14h à 17h. Départ depuis le centre de vacances de la Jumenterie. Puis à l'issue de la balade, il y aura une dégustation de produits de la ferme. C'est gratuit, sur réservation au 06 84 94 66 65. À Cornimont, au musée des Mille et Une Racines, les visites sont gratuites pendant les Journées du patrimoine, samedi et dimanche. Et puis pour dimanche dans l'après-midi, vous allez pouvoir rencontrer l'association des patoisans des Trois-Rivières des Vosges pour des dédicaces avec l'adaptation en patois vosgien de l'album de Tintin, Les bijoux de la Castafiore. Avec la paroisse Ozanam, il y a une messe qui vous est proposée pour ce dimanche. Ce sera à 10h à l'église de Saint-Maurice. La 34e édition de la course dans la boue vous est proposée à Saint-Maurice pour les 26 et 27 septembre. Avec une entrée à 8€ pour le samedi, 10€ pour le dimanche, 15€ le pass week-end. Ça sera gratuit pour les moins de 12 ans. Et pour le samedi soir, eh bien, il y aura un concert proposé en entrée libre.
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3: Salut, c'est avec plaisir que je vous accompagne sur Radio des Ballons pour ce jeudi soir. C'est Raphaël et jusqu'à 20h, eh bien, on va se faire plaisir en musique, bien évidemment. Toujours des artistes que vous connaissez, des découvertes. J'aurai pas mal de rendez-vous à vous proposer qui arrivent autour de chez nous. Et puis bien sûr, vous allez pouvoir retrouver aussi les différentes rubriques de Radio des Ballons. Le numéro 1 du V40, le voici, Offenbach et Star Sailor, Fall to the Floor.
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Aperture, c'était le titre d'Harry Styles. Madonna arrive tout à l'heure avec Dance Taria. On écoutera aussi Jennifer. Sachez que si vous avez plus de 55 ans, que vous vous posez des questions sur votre retraite, une réunion d'information vous sera proposée le jeudi 19 novembre à la médiathèque du Tillot. Ce sera de 9h30 à 11h30. Vous devez vous inscrire, vous avez jusqu'au 23 octobre pour contacter France Service au Tillot. C'est au 03 29 24 87 63. Sébastien Tellier nous rejoint avec Juliette Armanet.

Jennifer avec la reprise de Dalida, Mourir sur scène. Dans quelques minutes, il va y avoir la rubrique des écoles, précédée par un titre de Santa. Et je vous annonce que pour le 14 novembre, il va y avoir un dîner dansant. Ce sera avec l'association de pêche du FRAC. Et rendez-vous à la salle des fêtes de Fraisse-sur-Moselle dès 19h pour cette soirée qui vous sera proposée avec un menu complet à 25€ par personne, 12,50€ pour les enfants. Le tout animé par DJ Nico. Et vous pouvez faire vos réservations au 06 29 11 13 19. Louane chante Conduira. Je sais pas, frère.

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1: Est-ce que les skinwalkers, ça existe? En fait, dans les mines...
2: Skinwalkers, dis-moi ce que c'est.
1: En fait, des skinwalkers, c'est des grosses bêtes qui prennent... Par exemple, si moi je suis mort,
2: oh, d'accord.
1: Et ben eux, ils prennent mon corps et les animaux aussi. Est-ce que vous...
2: En français, on les appelle les changelins, ce dont tu parles.
1: Moi, j'en ai déjà vu un cerf. Un jour, il s'est mal... Il montait sur les arbres, mais je sais pas. Et du coup, j'étais en forêt, tout seul. Tout seul. J'étais à Chaillon.
2: Un cerf qui monte dans les arbres, c'est pas normal du tout.
1: Bah oui, et du coup, j'ai dit, mais c'est une légende, normalement, les skinwalkers.
2: C'est marrant.
1: Et du coup, j'ai eu les frissons... c'est pas de devant, c'est venu des mains.
2: Ouais, les changelins sont des créatures, on sait même pas quelles sont leurs formes de base.
1: Et moi je sais où ils sont.
2: On sait même pas si elles en ont, mais on raconte qu'ils peuvent prendre leur peau, donc skin la peau en anglais.
1: Ça traduit surtout dans les forêts.
2: Odeur de déambuler.
1: Oui,
2: ils vous arrivent du coup à saisir la peau de créatures mortes pour prendre leur apparence plus ou moins.
1: Oui.
3: J'ai une anecdote sur la dame noire. Apparemment, en fait, elle avait des rats qui... en fait, il y avait des fois des bébés qui dormaient des fois, et elle envoyait ces rats aller dans le bébé pour manger, parce qu'ils sentaient le lait dans le bébé. Et aussi manger des fois la mère quand elle dormait. Quand elle était enceinte.
2: C'est vrai que les rats sont des charognards. Par contre, des légendes comme quoi ils mangent des bébés et des êtres vivants, oh, ça fait trop la flippe.
1: Moi, merci, monsieur, moi, j'ai déjà vu, il y a une dame, elle avait un chien. Et il était mort. Le lendemain, c'est revenu comme si l'année dernière, son chien, il était encore là. Elle a eu peur. Du coup, elle a appelé les trucs d'animaux.
2: Quand tu seras plus grand, tu pourras voir un film qui a été fait sur un livre d'un romancier qui s'appelle Stephen King, qui parle de ça. Les animaux domestiques qu'on enterre dans un cimetière maudit, et un an plus tard, ils reviennent à la vie zombie. Oh.
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Sound of Legend avec San Francisco. Je vous rappelle qu'il y a une exposition qui est programmée en ce moment au musée du Haut du Thème Château-Lambert, c'est à l'espace Nature et Culture, une exposition consacrée aux lynx, à voir jusqu'au 29 novembre, avec aussi plein d'animations tout autour du célèbre animal.

Gims avec Théodora sur le titre Spa. Nous arrivons bientôt à la fin de cette première partie d'émission. On écoutera Marguerite, il y aura aussi Christophe Willem tout à l'heure. Et puis ce soir, ne manquez pas votre rendez-vous cinéma avec l'émission Fréquence Movie pour tout connaître de l'actu des films qu'il y a à voir aussi dans nos salles. Ariana Grande chante « Hey that, I might love me ».

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Et avant de retrouver tout à l'heure votre sélection cinéma après le groupe Trio, eh bien je vous annonce qu'il y a une exposition à voir en ce moment au chalet de l'Abeuil à Rue-sur-Moselle. Exposition gratuite et en extérieur proposée par les Amis de la Nature de Remiremont. Et c'est donc jusqu'au 15 novembre. Allez.

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1: L'opération Cinécool est de retour dans vos salles vosgiennes et du 16 au 20 septembre, eh bien vous allez pouvoir en profiter avec les films qui sont à 5 euros la séance. Il y aura d'ailleurs pas mal d'avant-premières à l'occasion de cette opération Cinécool. Aux variétés du Thiot et au Majestic de Remiremont, découvrez L'Inconnu, drame et thriller d'Arthur Harari avec Léa Seydoux, Nils Schneider. L'histoire, eh bien, c'est celle d'un homme, il a bientôt 40 ans, il est photographe et il est embarqué dans une fête par des amis. Il y repère une femme dans la foule et il ne peut en détacher le regard. Et quelques heures plus tard, David se réveille, il est dans le corps de cet inconnu. C'est un film qui a reçu de très bonnes notes, pour la presse en tout cas, 3,6 sur 5. Les spectateurs ont un petit peu moins apprécié et l'ont noté 2,7. Le film Karma vous sera proposé en avant-première cette semaine au Majestic de Remiremont et au grand écran de la Bresse. C'est tout simplement le nouveau film de Guillaume Canet, drame et thriller, avec Marion Cotillard, Denis Ménochet, Leonardo Sbaraglia. L'histoire, c'est celle de Jeanne qui tente de refaire sa vie dans le nord de l'Espagne. Elle vit avec Daniel qui ne connaît rien de son passé. Mais un jour, Matteo, le filleul de Jeanne, disparaît. Et afin d'échapper à la police qui la soupçonne, Jeanne se réfugie en France dans une communauté. Daniel va alors tout faire pour tenter de la retrouver avant la police. Il y a le film Fausse Note à découvrir également en avant-première avec l'opération Cinécool. Alors Fausse Note, vous pourrez le retrouver à la MCL de Gérardmer, à l'Entracte de Vanier, au Majestic de Remiremont également. C'est un drame signé Alexandre Arcadie avec Canmerad et Benoît Poulvorde. L'histoire d'un chef d'orchestre de renom qui est confronté à un admirateur insistant avec des révélations sur son passé. Le film Les Héros du Louvre signé Elie Chouraki avec Canmerad est encore à l'affiche à Remiremont au Majestic et puis au Casino du Lac à Gérardmer. Parmi les autres avant-premières à découvrir avec Cinécool, il y a Le Roi du Game à Remiremont. C'est le nouveau film d'Éric Judor, une comédie dans laquelle il joue avec Alexandra Lamy. Il y a aussi à voir à l'Entracte de Vanier, Ni vu ni connu, comédie de Marc Fitoussi avec Isabelle Huppert et Sandrine Kiberlin. En nouveauté cette semaine, à Remiremont au Majestic, découvrez Les Contrebandiers, un thriller avec Ethan Hawke et Russell Crowe, le film d'horreur Resident Evil, et puis également le film Si tu penses bien, un drame signé Géraldine Nakache.
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Le nouveau son de Miley Cyrus pour vous accompagner sur Radio des Ballons. Alors d'ici quelques instants, eh bien, vous allez pouvoir retrouver un nouvel agenda avec Raymond. Et je vous annonce, eh bien, un rendez-vous maintenant avec la Maison des loisirs et de la culture de Rue-sur-Moselle qui vous propose un grand spectacle. Le dimanche 8 novembre, ce sera dans l'après-midi au Centre socioculturel de Rue avec donc Delphes et Jérémy en première partie pour du chant. Il y aura également Brice Sosie vocale de Mike Brandt. Ce spectacle vous est proposé à 20 €. Vous pouvez donc réserver au 06 47 71 35 53.

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1: La vie au pays de Remiremont et sa ceinture, et également au pays des lacs, exceptionnellement d'ailleurs ensemble, avec aussi Moselle Moselotte. Eh bien, il y a des rendez-vous, et notamment à Ventron, chapelle de Travexin, puisque ce sera la veillée corse, samedi 3 octobre à 20h. Réservation donc nécessaire sur le site www.ipac-cie.com. La Bresse, c'est une information service, puisqu'il y a un chantier actuellement, les travaux de réfection du pont du Bègue, pour assurer la sécurité et la pérennité donc de l'ouvrage. Et puis, droit des femmes au fil du temps, portrait de Vosgienne, c'est au musée textile des Vosges, et ce sera bien tout au long de cet automne, quand l'automne va arriver, mais de toute façon, vous pouvez l'avoir en ce moment, bien sûr, au musée du textile de Ventron, exposition du conseil départemental des Vosges, avec les archives départementales. L'entrée est tout de même payante. La recyclerie Annie Thiébaud à Saint-Étienne, avec vente de vêtements jusqu'au 16 septembre, vente au kilo sur tous les vêtements, remise spéciale sur articles signalés en recyclerie, visite de l'atelier tri textile et atelier upcycling, entrée gratuite sans inscription, et ce sera le mercredi 16 septembre à 14h. Et donner une seconde vie au tissu. Venez créer votre broche unique et créative. C'est avec l'abri à Remiremont. Le premier triathlon de Remiremont, championnat Grand Est jeune et championnat Grand Est de relais mixte, samedi 19 et dimanche 20 septembre, toute la journée au plan d'eau. Information et inscription pour le triathlon-remiremont.fr. La fête foraine, ce sera du 12 au 20 septembre, au Champ de Mars également, à Remiremont, bien sûr. Et puis un concert trio Métamorphose, dimanche 27 septembre à 16h au Centre culturel Gilbert Zog, sans réservation, le tarif est de 15€. À noter les journées européennes du patrimoine, les 19 et 20 septembre, sur le thème « Patrimoine en péril, revivez, résistez, réimaginez ». Gratuit et ouvert à tous dans la maison du collectionneur.
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2: Et bientôt l'heure de retrouver vos infos, ça sera tout juste à 6h30. Le 6e salon de la miniature vous sera proposé au TIO pour le dimanche 25 octobre de 9h à 17h. Événement organisé par l'association Haute-Vosges Miniature. Expo et vente au programme avec une entrée à 2,50€ par personne et ce sera gratuit pour les moins de 12 ans. Plein de miniatures donc à retrouver sur place, avec aussi une exposition à l'extérieur de véhicules anciens. Il y aura buvette et petite restauration sur place. Vous pouvez vous renseigner au 07 64 52 26 30. Et avant l'actualité du jour, eh bien on retrouve M. Pokora

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7: L'actualité de ce jeudi. En forêt de Bussan, hier, un bûcheron a été victime d'un accident. Les pompiers sont intervenus pour secourir l'homme, victime d'une fracture du nez. Il a été hospitalisé à Remiremont. Hier, un exercice de grande ampleur a eu lieu au complexe Novaciné de Saint-Dié. Il s'agissait de simuler une tuerie de masse au couteau avec prise d'otage. Les forces de l'ordre ont été mobilisées avec les différents moyens de secours. Et à l'issue de cette grande manœuvre, un débriefing a permis de faire le point sur les actions menées. Sur la commune de Martinvelle, mardi, un feu a pris au début de soirée dans un bâtiment de stockage agricole de 300 mètres carrés. Les pompiers sont intervenus, ils sont parvenus à maîtriser l'incendie qui aurait pris suite à l'utilisation d'une machine. La grogne monte un peu partout avec en premier lieu la baisse du pouvoir d'achat, la hausse du coût de la vie et le mouvement des Gilets jaunes espère refaire surface avec des rassemblements prévus dans les Vosges le 17 octobre à 7h à Épinal devant la préfecture et à Saint-Dié, place Charles de Gaulle. L'intersyndicale a également fixé un rendez-vous pour une grande manifestation, ce sera pour le samedi 29 septembre à 14h, place Foch à Épinal. Les pompiers, eux, ont entamé un mouvement de grève le 8 septembre pour réclamer plus de moyens humains et matériels, un mouvement qui devrait durer jusqu'au 20 octobre. La DEMAT-H organise une nouvelle manifestation pour dénoncer la fermeture des urgences de Remiremont la nuit depuis plus de 1000 jours et pour réclamer plus de moyens. Rendez-vous le vendredi 25 septembre à 17h30 devant l'hôpital. Libre Pensée 88 appelle à la mobilisation ce samedi avec un rassemblement prévu à 10h30 sur l'esplanade des droits de l'homme à Gérardmer. Un mouvement qui a pour but de dénoncer la proposition de loi instaurant une présomption de légitime défense pour les forces de l'ordre en cas d'usage de leur arme. À noter quelques travaux à rue pour la réfection de la chaussée à l'échangeur des Mets du 21 au 25 septembre avec une déviation. Le sentier du tour de lac de l'Ispa à la Bresse n'est plus praticable dans son intégralité pour cause de travaux sur une exploitation forestière jusqu'à fin octobre. Travaux actuellement sur la départementale 8 entre Anou et Gérardmer jusqu'au 25 septembre avec déviation. Toujours dans les travaux, le chantier de réaménagement de la rue Paul-Claudel se poursuit à la Bresse pour se terminer au mois de novembre. Chantier de réhabilitation du pont des Ajoles à Saint-Maurice, là c'est jusque fin octobre. Et puis des travaux de voirie en ce moment à Gérardmer, boulevard d'Alsace. Nous avons appris le décès de Claire Florence, née Duchesne, âgée de 95 ans. Ses obsèques seront célébrées samedi à 14h30 en église de Gérardmer. Décès d'Henriette Laroche de Bussan. Ses obsèques sont prévues vendredi à 14h30 en l'église du Tillot. Décès de Lisa Montchablon, née Morel, âgée de 37 ans de rue. Un hommage lui sera rendu samedi à 14h30 à la salle Omniculte de Cornimont. Je vous rappelle les obsèques de Christiane Robin, âgée de 90 ans d'Archette, vendredi à 14h30 au funérarium d'Arche. Un mot de sport avec le cyclisme, le Vosgien Aubin Sparfel. Il a remporté hier le Grand Prix de Wallonie. La couleur du ciel pour ce jeudi, soleil et nuages avec 22 degrés. Vendredi, nuages, éclaircies et de la pluie de 11 à 21 degrés. Soleil et nuages à nouveau pour samedi. Beau temps pour dimanche et lundi, les températures monteront jusqu'à 25 degrés avec toujours du soleil et quelques nuages.
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Watch Us Burn, c'était bien sûr le titre de Katy Perry. Avant de retrouver tout à l'heure vos offres d'emploi vosgiennes, je vous annonce qu'au Casino de Busson, il va y avoir un spectacle avec les plus belles chansons de Franck Michael, interprétées par Jean-François Valence et ses musiciens. Et ce sera pour le dimanche 25 octobre à 15h, un événement qui vous est proposé par la Société des Fêtes de Busson, qui vous propose ce spectacle à 25€ par personne, avec en première partie Gilles Mougel. Alors vous pouvez réserver dès maintenant au 06 89 31 21 14. Et Auria nous interprète Bella Vita.

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1: Le restaurant Le San Remo à Gérardmer est à la recherche d'un pizzaiolo. C'est pour un CDD de 6 mois, travail à 35 heures par semaine. On vous demande une formation CAP, BEP ou équivalent en cuisine avec au moins 6 mois d'expérience. L'hôtel Beau Rivage de Gérardmer est à la recherche d'un chef de rang. C'est pour un poste en CDI à 39 heures par semaine. 12 mois d'expérience sont demandés. La pratique de l'anglais serait appréciée. Sur Gérardmer, on recherche un préparateur sur commande pour une mission intérimaire de 4 mois à 35 heures par semaine. C'est un poste ouvert aux débutants avec formation niveau bac. La boulangerie giromoise est à la recherche d'un vendeur en boulangerie-pâtisserie. C'est un poste en CDI à 35 heures par semaine qui vous est proposé. 6 mois d'expérience sont demandés. Le casino de Gérardmer est à la recherche d'un serveur en restauration. Poste en CDI à 35 heures par semaine avec 3 mois d'expérience. Le collège Guillaume Apollinaire, situé au Toly, est à la recherche d'un assistant d'éducation pour un contrat à durée déterminée de 12 mois à temps partiel, 20h30 par semaine, poste ouvert aux débutants avec formation bac ou équivalent. À la Bresse, l'ODSCVL, comptoir de projet éducatif, vous propose un poste de responsable d'animation. C'est un CDI à 35 heures par semaine. On vous demande de l'expérience dans l'animation avec le BPJESP, spécialité animateur, mention animation socio-éducative ou culturelle. Et puis le même organisme à la Bresse recherche un agent polyvalent en centre de vacances. Là, c'est pour un contrat saisonnier de 3 mois à 35 heures par semaine. Poste ouvert aux débutants, titulaire du permis. Le tricotage des Vosges, basé à Vanier, est à la recherche d'un technicien régleur sur métier à tricoter circulaire, poste en CDI à 35 heures par semaine. On vous demande un an d'expérience avec formation Bac plus 2 ou équivalent en maintenance industrielle. À Saint-Étienne-les-Remiremont, un conducteur de travaux est recherché en urgence pour un poste en CDI à 35 heures par semaine. 3 ans d'expérience vous sont demandés avec formation Bac plus 2 ou équivalent en génie civil. À Saint-Étienne-les-Remiremont, on recherche un chef d'équipe opérateur régleur en plasturgie. C'est pour un CDD de 3 mois à 35 heures par semaine avec au moins un an d'expérience. L'enseigne Papa Gâteau à Saint-Nabor est à la recherche d'un viennoisier tourillé pour un CDD de 3 mois à 39 heures par semaine. On vous demande un an d'expérience. Et puis toujours avec Papa Gâteau, un conducteur livreur est recherché, cette fois pour un CDI à 25 heures par semaine, poste ouvert aux débutants titulaires du permis.
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0: Bruno Mars pour vous accompagner en ce jeudi soir On My Soul et sur Radio des Ballons. On va parler loto maintenant avec ce rendez-vous qui vous est proposé par la Maison des Loisirs et de la Culture de Rue. Le loto est prévu pour deux journées, samedi 24 et dimanche 25 octobre à l'espace Napoléon Forel. Alors ça sera en placement libre avec restauration et buvette. Alors pour le samedi 24, ça sera à partir de 19h et pour le dimanche 25, à partir de 13h, il y aura pas mal de bons d'achat à remporter avec aussi trottinettes électriques. Ça sera 5€ le carton et vous pouvez réserver au 06 47 71 35 53.
1: Bonjour.

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Et nous sommes encore ensemble pendant une heure en ce jeudi sur Radio des Ballons. Raphaël pour vous accompagner avec ce soir eh bien, votre émission cinéma Fréquence Movie à partir de 20h. Et puis à 23h, on retrouvera également Passion Opéra. Je vous laisse quelques minutes en compagnie de Vianney.

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2: Des fleurs sur ce titre, il y avait Tovlo avec Stromae. Les Nouveaux Soleils, c'est le titre d'Indochine que vous allez pouvoir retrouver d'ici quelques instants. On poursuit sur Radio des Ballons avec une exposition que je vous invite à découvrir. Droits des femmes au fil du temps, portrait de Vosgienne. C'est à voir jusqu'au 23 octobre au Musée du Textile à Ventron.

Et le salon des médecines douces et du bien-être va faire son retour au TIO. Ce sera la 9e édition cette année, programmée pour le dimanche 18 octobre. Salon Omnisport du TIO, donc, de 10h à 18h, avec une nouvelle fois de nombreux exposants. Et ce sera en entrée libre.

Et avant de retrouver tout à l'heure votre sélection télé, je vous annonce que dans le cadre d'Octobre Rose, il va y avoir à Rue-sur-Moselle la deuxième édition de la Marche Rose, prévue pour le dimanche 18 octobre. Un rendez-vous ouvert à tous. Alors vous pourrez vous rendre à 8h45 devant la maison de santé. C'est d'ailleurs la maison de santé qui organise cet événement. Avec une inscription à 3€ par personne, 10€ si vous voulez un article rose. Sachez qu'il y aura 3 parcours, 2, 5 ou même 10 km. Hey.

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1: Nos coups de cœur télévisés en ce jeudi. Petit pays, c'est France 4 à 21h. C'est d'Éric Barbier, un drame franco-belge avec Jean-Paul Rouve et Isabelle Cabanneau. Gabriel, 10 ans, vit dans un confortable quartier d'expat au Burundi, son petit pays. Gabriel est un enfant normal, heureux, insouciant et ayant des aventures avec ses amis et sa petite sœur. Mais en 1993, les tensions au Rwanda voisin débordent et menaçant sa famille. Et puis il y aura Respire à 22h50 de Mélanie Laurent. Et c'est aussi intéressant, semble-t-il, hein, au moins à la lecture. Et puis Arte propose à 20h55 Prisonnière. C'est une série avec Nurjes Rachidi et Joseph Fiennes, ça vous dit peut-être rien, sur le point de quitter l'Iran après une visite à sa famille Nazarine Zangliari Radcliffe, citoyenne irano-britannique, est arrêtée à l'aéroport de Téhéran. Incarcérée, elle est interrogée et déplacée plusieurs fois avant de se voir forcée à signer des aveux truqués qui la rendent responsable d'une tentative de renverser le régime. Et Prisonnière 951, autre épisode à 22h10, finalement jugée et reconnue coupable, eh bien, elle se voit attribuer un numéro de détenu 951, mais ça promet. Du sport avec l'équipe à 21h10, la Coupe du Monde féminine des U20 en football. La Pologne accueille d'ailleurs cette édition à découvrir tout à l'heure. Vosges TV à 20h25, Le Monde comme il va, la déposition de Claudia Marchal en 1993. Emmanuel croit trouver un refuge auprès d'Hubert, le curé de son village en Alsace. Mais un après-midi pluvieux, Emmanuel ressort du presbytère après avoir juré de ne jamais raconter ce qui s'y est passé. 30 ans plus tard, Emmanuel se souvient de ce jour à la gendarmerie. Il acte discrètement d'enregistrer sur son téléphone et commence sa déposition.
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Attraction avec Sébastien Tellier et Juliette Armanet. À venir tout à l'heure, Zazie, il y aura aussi Alex Warren avec nous. 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Cette année, on vous a offert de belles choses. 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

0: Emerald Eyes, un titre signé Alex Warren. À Fraisse-sur-Moselle, la cantine va fêter cette année ses 100 ans. Et oui, et ce sera pour le vendredi 16 octobre, directement à la cantine, avec dès 16h30 l'accueil, suivi par une exposition 100 ans de souvenirs à table, visite de la cantine avec les coulisses. Sachez qu'il y aura également des ateliers de gâteaux juste avant l'accueil. Et là, ce sera à partir de 15h.
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Crash, le titre de Joseph Kamel. Et sur Radio des Ballons, bien, nous arrivons bientôt à la fin de ce rendez-vous avec un beau programme qui vous est proposé pour ce jeudi soir. Tout d'abord, bien, vous allez tout savoir de l'actu cinéma avec l'émission Fréquence Movie qui vous sera proposée par nos amis de Résonance FM et avec la participation du cinéma de la Bresse, le grand écran, de la musique. Et puis à partir de 23h, vous allez pouvoir retrouver Bernard avec Passion Opéra. Très belle soirée donc avec Radio des Ballons. On se retrouve bien évidemment demain. Et moi, je vais vous laisser avec le titre de Joyce Jonathan. Allô.

0: Mais c'est très très bon ça.
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0: Bonjour à toutes et à tous, vous êtes sur Résonance FM pour votre émission cinéma du mercredi matin en direct 9h30-10h avec Francis. Salut Francis.
1: Salut Eric et bonjour à toutes et à tous.
0: Émission que vous pouvez réécouter sur notre antenne le vendredi à 17h ou sur Radio des Ballons à Remiremont le samedi soir à 20h, au Tio le jeudi soir à 20h ou en podcast sur notre site résonance-fm.com. Francis, on parle des sorties de ce mercredi.
1: Les sorties de ce mercredi, on commence tout de suite par un film de genre, je dirais, épouvante horreur, science, fiction, thriller, ça s'appelle Resident Evil, film interdit au moins de 12 ans, réalisé par monsieur Zach Cregger, américain, et c'est sa sixième réalisation, après notamment des films comme Évanoui, Occupant, Barbare, et les acteurs et actrices Austin Abrams, Paul Walter Hauser et Zach Cherry. Alors, l'histoire, elle est très courte. Brian

0: coursier médical s'engage dans une course effrénée pour survivre, alors qu'autour de lui, le monde s'enfonce dans un chaos total. C'est un nouvel opus d'une franchise tirée des jeux vidéo et qui constitue une référence incontournable dans le genre survival horror. Oui, interdit moins de 12 ans, donc on l'a dit. Et là, pour ce film, nous avons une critique des spectateurs seulement et pas de la presse de 3,3. Donc voilà, pour Resident Evil.
1: Pardon ? Bonsoir, j'ai un B7 à livrer, vous savez où je dois aller ? Excusez-moi, j'ai un... Oh, mais... Quelqu'un a commandé un rein ou n'importe quel autre organe à greffer ? Non, personne ? Pourtant, ça avait l'air important.
2: Hé, hey, vous êtes libre pour une autre course ?
1: Non, je suis désolé, je dois rentrer chez...
2: C'est hors secteur, c'est payé double.
1: Oh, pas de problème. Chérie, excuse-moi, le réseau est pas terrible, tu m'entends ?
3: Je vais aller m'installer chez Katie.
1: Michel, s'il te plaît, t'as pas besoin d'aller t'installer chez Katie.
3: Je suis dégoûtée que tu sois même pas capable de rentrer pour qu'on en discute.
1: T'es sérieuse ? Je bosse, là ! Ça pourrait être le cœur d'un gosse de 8 ans ou le cerveau d'une mère de famille.

0: pour cette ambiance dans Resident Evil.
1: Oui, on continue les sorties avec un autre film qui s'appelle L'Invitation. L'Invitation, c'est une comédie d'Olivia Wilde, qui est actrice et qui est réalisatrice. C'est notamment ici son troisième long métrage après Booksmart. Don't Worry Darling, dans les rôles Seth Rogen, Olivia Wilde et Penelope Cruz. Alors, l'histoire, Angela et Joe invitent leur mystérieux nouveau voisin du dessus à dîner. La soirée va alors rapidement faire voler en éclats toutes leurs certitudes. C'est une comédie, hein. Adaptation américaine de Sentimental qui date de 2021. Là, donc, on a un film espagnol qui est un succès, hein, aussi. Et le film se déroule intégralement à huis clos à San Francisco. Et il a été tourné dans l'ordre chronologique des scènes pendant 31 jours. On sait qu'au cinéma, on tourne les scènes souvent jamais dans un ordre chronologique. Et après, c'est le montage, le plus gros boulot du film, le plus souvent. Voilà donc pour L'Invitation. Alors, j'ai une note correcte de la presse, même 3,7 sur 5. Et les spectateurs, c'est presque autant avec une note de 3,1. Donc voilà pour L'Invitation.
2: Bonsoir. Allez-y, entrez.
3: On est ravis de vous voir.
2: On est tellement contents de vous recevoir.
4: On attend du monde? On pourrait pas mettre des rideaux? J'aime pas qu'ils voient chez nous comme ça. Ce chemisier, il est joli, il te va très bien.
2: Ah oui? Eh ben, tu pourrais me dire ça plus souvent.
5: Je les enlève?
4: J'en ai rien à foutre que t'enlèves tes chaussures.
6: Pour moi, c'est sans gluten, sans lactose, sans viande, sans sucre.
4: Il y a un truc dont je voulais vous parler.
6: Il y a aussi un truc dont on avait très envie de vous parler.
0: Voilà pour ce film, L'Invitation.
1: Après L'Invitation, on va passer à un autre film qui s'appelle Si tu penses bien. Si tu penses bien, c'est un drame. C'est un drame de Madame Géraldine Nakache, connue des, j'allais dire, des amateurs de cinéma, des cinéphiles et autres, pour un film qui s'appelle « Tous ceux qui brillent », hein, qui est sorti déjà il y a pas mal de temps, et un autre film aussi qui s'appelle « J'irai où tu iras ». Ici, les acteurs et actrices Monia Chokri, Nils Schneider et Clémentine Sellarier. Alors, l'histoire, lorsque Gilles rencontre Jacques, leur amour est évident, mais l'intensité des débuts laisse place à une relation où elle se sent de plus en plus enfermée, jusqu'à en perdre ses repères. Alors, le film a été présenté à Cannes Première en 2026 et le film s'intéresse aux violences conjugales. Le film met en lumière la violence sourde, cachée et qui existe notamment au sein du couple au quotidien. Cela est un fait de société bien connu, réel, mais peu représenté au cinéma. Eh bien ici, j'espère pour les spectateurs qu'ils vont y trouver une relation avec le thème. Hein. La presse donne une bonne critique, 3,7 sur 5. Les spectateurs, c'est un petit peu la même chose avec une note de 3,8 sur 5. Voilà, pour « Si tu penses bien » qui a été présenté à Cannes, première en 2026, comme je viens de le dire.
7: Jacques m'a toujours dit,
2: je suis là.
7: Je pense qu'il faut attendre la bonne, je pense qu'elle viendra au bon moment. Et comme tu sais, si tu penses bien,
8: il t'arrivera
7: que du bien. Mazal tov.
8: Demain, je te mets enceinte.
9: Je peux l'embrasser juste une minute.
2: Yvon,
10: pourquoi il faut que tu te reposes, mon
9: amour. Une minute.
10: Anna, elle est fatiguée. Ça suffit. Okay.
2: Juste sa maman.
11: Tu fais du mal à ton enfant. C'est mon enfant aussi, Gilles. Je préfère qu'elle bouffe du lait en poudre que tu la bousilles avec tes merdes, là. Oh, tu pleures encore comme ça devant ma fille. Je te jure, je t'envoie à l'hôpital.
12: Une égoïste de merde.
13: Pas, s'il te plaît.
7: ça se dit Erad. Sa valeur numérique, c'est 13. C'est la même valeur numérique que le mot amour. Ça veut dire que c'est en faisant un qu'on peut s'aimer.
5: Comment je suis supposée faire un, moi, avec quelqu'un qui supporte ni ma famille, ni mon travail, ni mes amis?
7: En faisant un, Gilles, sans les autres.
5: Ma famille, mes parents, ça c'est les autres.
0: Si tu penses bien, donc sorti ce mercredi. Hein.
1: Si tu penses bien. Et après ce film-là, on passe à un autre, bien sûr, qui s'appelle Les Contrebandiers. Les Contrebandiers, c'est un film de Patrick McKinley. C'est son premier long-métrage, mais il a une belle distribution avec notamment Ethan Hawke, Russell Crowe et Julia Jones. Le film, voilà, l'histoire, nous sommes en Oregon en 1933. Après la mort de sa femme, Samuel Murphy est arraché à sa fille et envoyé dans un camp de travail impitoyable. Lorsqu'un surveillant sans scrupules lui promet la liberté contre une périlleuse mission de contrebande d'or, Murphy saisit sa seule chance de rentrer chez lui. Il s'embarque alors dans une expédition de tous les dangers au cœur d'une nature hostile où les trahisons se multiplient jusqu'au jour où Murphy, jusqu'où Murphy sera-t-il prêt aller pour revoir sa fille. Le film est un hommage au cinéma d'aventure des années 70. Il a été inspiré de classiques comme Deliverance ou Jeremiah Johnson. L'action se déroule donc en Oregon, comme on l'a dit, en 1933, mais le film a été tourné en Europe, en Bavière, en Allemagne exactement. Et le contexte de la presse de 1930 et la confiscation, il y a eu une confiscation de l'or en 1933 qui sert de toile de fond au film. Donc voilà pour le film Les Contrebandiers. La presse donne une note de 2,9 sur 5 et les spectateurs 3,5 sur 5. Voilà.
12: Problème. Alors c'est quoi le problème? Je suis ici. C'est ça mon problème. J'ai une fille. Dans un mois, elle sera pupille de l'État et candidate à l'adoption. Même avec les remises de peine, je suis encore là 6 mois. J'ai un ami qui a besoin d'un petit coup de main. J'ai aucune confiance en ces charlots, mais toi, je te fais confiance. T'acceptes ce travail et t'es un homme libre.
13: Sérieusement? Maniez-vous.
14: Cet or, c'est un problème. Il y a plein de types désespérés qui pensent qu'ils seraient mieux dans leur poche. Ça n'arrivera pas, pas sous ma direction. Vous allez partir avec dans les montagnes avant que qui que ce soit ne remarque qu'on n'a plus d'or. Mais si un seul gramme disparaît, vous aurez de gros problèmes.
0: Les Contrebandiers à découvrir ce mercredi.
1: Et après Les Contrebandiers, on va passer à un autre film qui s'appelle L'Invitation. Voilà. Donc, oui.
0: On en a déjà parlé.
1: On a parlé d'invitation, pardon. C'est l'histoire de la nuit. Alors, aujourd'hui, vraiment, ça tourne pas rond. L'histoire de la nuit, c'est un drame, c'est un thriller de Madame Léa Misius. C'est son troisième long métrage après Avia ou Les Cinq Diables. Dans les rôles, Avia Herzi, Benoît Maginel. Magimel et Bastien Bouillon et Monica Bellucci. Alors, l'histoire, Nora, Thomas et leur fille Ida vivent dans une ferme isolée. Alors que tout le monde prépare une soirée d'anniversaire, surprise pour d'anniversaire surprise pour Nora, trois hommes rôdent autour de la maison et s'invitent à la fête, faisant surgir des secrets bien gardés. Donc le film a été présenté en compétition à Cannes donc cette année. Il est tiré du livre de Laurent Marivigné, lu en 2 jours, hein, et pourtant il y a 600 pages. Bon, ça peut se dévorer comme ça, hein, un livre. Le tournage s'est déroulé à Bellac, qui se trouve en Haute-Vienne, en 31 jours, et la maison d'architecte du personnage a été construite en décor studio. Bien sûr, ça n'a pas été donc tourné dans la véritable maison d'architecte, mais en studio, c'est là qu'on fait beaucoup de choses. Alors, le film est interdit au moins de 12 ans quand même avec avertissement, là il faut le dire. Aussi, la presse c'est 3,1 et les spectateurs 3 sur 5. Voilà pour Histoire au pluriel de la nuit.
15: Papa, tu préfères lequel?
16: Elle te donne pas la moitié de ce que tu lui donnes, elle te mérite pas.
13: Bonjour.
17: Je peux vous aider?
13: C'est magnifique ici.
17: Bon.
13: Qu'est-ce qui se passe, ma chérie? Si vous faites ce qu'on dit, il arrivera rien à personne.
17: Qu'est-ce que vous voulez?
13: Voilà.
18: Ah, bonsoir. Allez. Thomas, c'est ça?
17: Vous êtes qui?
18: Toi, tu dois être Ida, non? Joyeux anniversaire, Leïla.
0: Histoire de la nuit.
1: Après Histoire de la nuit, on passe à un film d'animation qui s'appelle Chien bleu et autres belles histoires de l'école des loisirs, réalisé par Dominique Pochat, Jean-Christophe Ribaud et Benoît Laborde. L'histoire, le scénario plutôt, il était une fois une petite oie à la recherche d'une chaussure verte. Un ourson qui avait trouvé un bonneau, un étrange chien au pelage bleu, deux voisins lapins fâchés et une lérote qui rêvait de neige plutôt que d'hiberner. Ouvrez la malle au trésor de l'école des loisirs et découvrez Chien bleu et quatre autres histoires. Voilà. Donc, la première histoire, c'est la chaussette verte de Lisette. Donc, là, on dit tout à l'heure, deux, le chien bleu. Donc, c'est des différentes histoires. En trois, c'est un ours à l'école. En quatre, la brouille. Et en 5, le court-métrage s'appelle Clarissa et Septimus. Je n'ai pas de note de spectateur ni professionnel.
0: On n'a pas non plus de bande-annonce.
1: On n'a pas non plus de bande-annonce. Alors après, on va passer directement à un autre film qui sort aujourd'hui. Il y en a beaucoup. Qui s'appelle « Ma famille de samouraï ». Quand on dit samouraï, évidemment, on parle du Japon. C'est un film d'animation, c'est un drame. Et d'histoire aussi, de Célia Katunda, qui est brésilienne, avec Justine Augustin, Laurent Pasquet et Angélique Heller. Voilà. Je n'oublie pas le titre en original, parce que c'est très difficilement prononçable. Ce n'est pas très utile non plus. Alors, le scénario, nous sommes à São Paulo, dans les années 80. Momoro doit préparer pour l'école un exposé sur ses origines japonaises, qu'il a toujours cherché à gommer. Il doit alors se tourner vers son grand-père grincheux, Hideo. Pour apprendre à connaître en profondeur sa famille et l'histoire de l'arrivée de ce dernier au Brésil en 1920, alors qu'il était un jeune homme, voilà. Donc, un film d'anime. Alors, je n'ai pas de commentaire à faire sur ce film, je regarde bien, non. Pas de commentaire spécial, sinon qu'il est inspiré du roman Nyojin de 2011 de monsieur Oscar Nakasato. Bon, sur le plan visuel, le film puise sa direction artistique dans l'œuvre japonais et brésilien à la fois, qui s'appelle Oscar Uiva. Voilà. Voilà. Donc voilà pour Ma famille de samouraï.
0: Il y a un petit extrait si tu veux bien.
1: C'est un extrait. Alors la presse c'est 3,5, les spectateurs 3,1/5.
19: Le devoir qu'on doit faire sur nos familles, c'est vraiment nul.
20: La grande et merveilleuse histoire de mes origines.
21: Moi, tout ce que je dois faire, c'est aller parler à mon grand-père.
20: Et moi, ce sera avec ma grand-mère.
19: Pour vous, c'est facile, mais vous connaissez pas mon grand-père.
20: Noboru a un devoir pour l'école dont il voudrait te parler, si tu veux bien.
19: On doit chacun raconter les histoires de nos familles.
22: Je viens du Japon. Nous avons eu 3 enfants. Et ensuite, tu es venu au monde. Et qu'est-ce que tu veux savoir de plus?
23: C'est notre seul petit-fils. Tu dois lui raconter l'histoire en entier.
22: À l'époque, le voyage était très long pour venir jusqu'au Brésil. Nous n'avions pas d'avion, que des bateaux.
0: Voilà, pour en savoir plus sur cette histoire, allez voir ma famille de samouraï.
1: Et on continue avec un film qui s'appelle Sham, S-H-A-M. Voilà donc ce film qui est un drame, qui est un thriller aussi de monsieur Takashi Miike. Hein, Miike, c'est facile à dire, japonais, qui a déjà réalisé une cinquantaine de films, 37 ans de carrière. Alors, l'histoire, c'est Ishi Yabushita est un instituteur respecté et accusé par une mère d'avoir harcelé et humilié son fils. Très vite, la machine s'emballe. Médias, rumeurs, opinion publique, chacun impose son récit. Yabushita est alors pris dans une spirale où la vérité n'est plus qu'une version parmi d'autres. C'est le film est l'adaptation du livre de Masumi Fukuda, n'est-ce pas, qui enquête sur des faits réels survenus au Japon en 2003, où un enseignant d'une école primaire a été accusé par la mère d'un élève de punition corporelle. Bien voilà, donc c'est un sujet malheureusement qui a déjà été traité et qu'on retrouve régulièrement. C'est dommage, bien sûr, et malheureux. Alors donc, pour ce film, j'ai une note de 3,2 pour la presse et les spectateurs, une très bonne note de 4,4 sur 5, voilà, pour Chaim.
0: Et voilà, plus de bonnes annonces. Hein.
1: Pas de bonnes annonces, alors on va peut-être encore parler d'un ou deux films, et il y en a un notamment dont il est important de parler, et vous allez savoir pourquoi. Là, on a un film d'animation en famille de Mi Jung Baek, qui est sud-coréen, ça s'appelle Le Cygne et l'Enfant. Je vous lis juste le scénario parce que je n'ai pas beaucoup de critiques. Alors, c'est un programme de trois courts-métrages de la réalisatrice sud-coréenne Mi Jung Baek qui nous invite à plonger dans son univers poétique et onirique. Les objets du quotidien emportent-ils une part de nous-mêmes? Peut-on remonter le temps pour écrire une autre histoire? Et où peut bien se cacher la lune perdue? Tels sont les enjeux de ces films qui nous enveloppent dans la douceur et la sensibilité d'un merveilleux voyage imaginaire. Voilà pour un film coréen dont je n'ai aucun commentaire à faire. Et bien, donc, pour cela, nous allons en parler encore d'un ou deux films, mais celui-ci est particulièrement important parce que ce n'est pas un film de long métrage, mais c'est un documentaire que j'ai vu à Gérardmer, lors des rencontres Gérardmer, évidemment qui est très prenant, hein, parce que le film s'appelle « La ligne bleue », et c'est un film de Marie Dumora, donc « La ligne bleue ». Nous sommes là-haut, à 800 mètres d'altitude, dans la vallée de la Bruche, à Natzwiller, donc pas loin d'ici. Des hommes et des femmes vivaient du tissage, de la culture de l'orge et du seigle, jusqu'à ce que les nazis viennent y construire le camp de concentration du Struthof. Aujourd'hui encore, les hommes et la montagne portent les traces de ces blessures, les strates de cette mémoire meurtrie. Dans chaque maison dort une histoire. À travers les fenêtres des derniers témoins, le film explore une topographie des lieux, une cartographie des mémoires, autant qu'il raconte une humanité. Alors évidemment, le film, j'ai une note de presse à 3,3. Bon, je ne vais peut-être pas dire grand-chose parce que ce n'est pas un film de fiction, c'est un documentaire, moi, que j'ai vu à Gérardmer, évidemment, qui est très prenant. Bon, c'est le seul camp, je crois, créé par les nazis qui existait en France, le Struthof. J'ai eu, je ne sais pas, je dirais la chance, l'opportunité pendant mon service militaire de le visiter. Et évidemment, il y a très longtemps. Hein, et
0: tu l'as visité avant qu'il brûle, parce qu'il a brûlé, il y a beaucoup de...
1: Oui, alors moi je l'ai visité dans les années 65-66. Hein, ouais. Donc il y a très très longtemps. Et j'allais dire que bon, c'était pas récent, mais quand même, hein, il y avait encore des images, il y avait évidemment des bâtiments, et bon, l'histoire, le fait d'entrer dans ce périmètre, ça nous émeut jusqu'au cœur, et on est vraiment, on est triste, et je crois qu'on ne doit jamais oublier ces moments-là. Donc, le film, le documentaire, s'appelle « La ligne bleue », et il sort aujourd'hui. Voilà. Peut-être, je ne sais pas si j'ai encore un film dont on peut parler aujourd'hui. Ça s'appelle « Ma aussi », de Charlotte Scholler, qui est née au Danemark. C'est son premier long-métrage, avec Mustapha Mbeck, Charlotte Scholler et Elsa Wollaston. L'histoire, c'est la suivante. Quand, par hasard, Babette est amenée à partager son appartement parisien avec Edo, un réfugié congolais qui s'appelle Maoussi, une souris en fuite se pointe aussi et chamboule leur quotidien. Elle s'immisce entre les deux étrangers, tel un enfant adopté, et les contraint à faire face à leurs attentes divergentes de l'amour. Voilà, le film a obtenu de nombreux prix, 14 prix en tout, dans de nombreux festivals comme Shanghai, Nairobi, Londres, voilà. Alors la particularité de ce film, Eric, c'est qu'on y voit des souris. Ouais. Et oui, alors elles sont, apparemment elles font partie du casting, parce que pas moins de 80 souris ont été, enfin des dizaines et des dizaines de souris qui ont été recrutées, entre guillemets, qui ont subi un casting, tu vois, les souris, pour ce film. Alors, C'est une histoire d'amour entre une Danoise et un Congolais à Belleville, qui se passe à Belleville, à Paris donc. Mais c'est aussi une fable moderne, un peu burlesque et insolite, voilà. Alors moi aussi, c'est la version phonétique en anglais de souris, ben c'est Mouse, hein, tu vois. Là, c'est Mouse. Le film s'appelle Mouse, ben oui, exactement. Premier long métrage donc, de Charlotte Scholler. Alors j'ai une petite cote de presse de 2,3, les spectateurs un peu plus indulgents, de 3,2, voilà.
0: Eh bien,
1: pour
0: on
1: le dernier film de la journée, oui.
0: À présent, on va écouter Bob Dylan, Knocking on Heaven's Door.

0: Bob Dylan, oui. Clanking and Heaven's Door, Toquer à la porte du paradis.
1: Toquer à la porte du paradis, une belle chanson, hein, et je vous conseille, si vous avez l'occasion de voir le film, Pat Garrett et Billy the Kid, on entend cette BO, hein, BO créée par Bob Dylan, comme tu l'as dit, Toquer à la porte du paradis, c'est vraiment une mélodie formidable. Le film est très très beau et très long aussi, hein. C'est un western, mais particulier sur deux personnages qui ont existé, il faut quand même bien le dire aussi, voilà.
0: Eh bien, on va passer à la rubrique locale, Francis, au programme du cinéma grand écran.
1: Alors, au cinéma grand écran, en or, Fatherland, en version originale sous-titrée, 1h22, le vendredi 18 septembre à 20h30, c'est un drame de Pavel Pavlovski, avec la grande actrice allemande, notamment Sandra Hüller. Alors, le film est présenté en avant-première dans le cadre de Ciné Cool. Retenez la date, vendredi 18 septembre à 20h30, Fatherland, en version originale sous-titrée, 1h22. 19 septembre à 20h30, Goliath, Germaine et moi, ciné-rencontre en présence de la réalisatrice. C'est un documentaire d'1h34, documentaire de Gladys Morinière qui sera présente. Hein, c'est sur l'histoire de Germaine qui a été de tous les combats. Et le 20 septembre, je vais loin là maintenant, c'est un drame qui s'appelle. C'est un film qui s'appelle Karma, avec un K. Qui sortira le 21-10, mais là nous l'avons en avant-première dans le cadre de Ciné Cool, le dimanche 20 septembre à 17h, le drame, thriller de Guillaume Canet avec Marion Cotillard et Denis Ménochet. Ce sera donc le dimanche 20 septembre à 17h.
0: À Ciné Cool, c'est la fête du cinéma dans le Grand Est du 16 au 20 septembre, avec des entrées à prix réduit, hein, c'est, généralement c'est 5 euros je crois. Donc le cinéma grand écran participe. Hein.
1: Voilà, bien sûr. On peut terminer par le box-office.
0: Oui.
1: En tête, Spider-Man, plus de 8 millions de spectateurs. Tombé du ciel, 1 million, près de 2 millions de spectateurs tombés du ciel. L'Odyssée, 7 700 000 entrées. En 4, La vie d'une femme, 165 000. Pressure, ça veut dire pression, hein, je ne sais pas comment on le prononce en anglais, 120 000 entrées. Les Héros du Louvre, 100 000 entrées. Fjord, on vient de parler, 515 000 entrées. Les Ensorceleuses 2, 75 000 entrées. La Bataille de Gaulle, L'Âge de Fer et J'écris ton nom se suivent. La Bataille de Gaulle, L'Âge de Fer, c'est 3 millions de spectateurs, un peu plus même. Et J'écris ton nom, la partie 2, 2 600 000 spectateurs. Voilà pour le, j'allais dire, le hit parade, plutôt le box-office.
0: Eh bien, merci Francis, on te retrouve la semaine prochaine.
1: J'espère, je confirmerai, parce que je ne suis pas sûr, il y a une date à laquelle je ne serai pas là. Mais voilà.
0: Tu nous donneras ton bulletin d'absence, hein, c'est important pour le CPE.
1: Ah ben oui, sinon je serai mal noté. Hein. Bon, merci à toi Eric, et alors donc à bientôt, et à le cinéma. Bientôt.

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Quand même, on a eu de la chance, durant ces 10 années, de rencontrer certaines personnes qui nous ont ouvert leur lieu, permis de grimper sur leur scène, comme ce fameux Baldo. On l'écoute toujours un peu en boucle, ta chanson du dimanche, mon vieux Baldo. Parce qu'on se balance de tout, parce qu'on se baleine surtout, parce qu'on n'a pas...

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3: Vous parlez sérieusement ou vous vous moquez de moi?
2: Bah non, il se moque pas d'elle, mais regardez, tous ses journaux, ses cigares, tout ça.
3: Ah, je manque d'originalité, c'est vrai. Savez-vous que nous nous séparons pour la première fois?
2: Oui, mais enfin, c'est pas très long. Et puis, il part que 15 jours.
3: Attendez un petit peu, dois-je comprendre?

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2: Madame, mademoiselle, monsieur, bonjour. Passion Opéra vous emmène au Hall Dvorak de la Maison des Artistes de Prague, où fut enregistré, sous la direction de Serge Baudot, en octobre 1974, Jeanne d'Arc au bûcher d'Arthur René Guerre, texte de Paul Claudel, un coffret supraphone.
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2: Le texte de Paul Claudel donne du monde médiéval une image essentiellement mystérieuse et magique. Une grande place est laissée à l'allégorie et le surnaturel apparaît dans la forme rétrospective du récit. Jeanne est sur le bûcher et revit son enfance, la lutte contre les Anglais, son procès et sa condamnation. Arthur René Guerre réalise dans cette cantate scénique de la vie unanime une synthèse de toutes ses expériences musicales antérieures et restitue admirablement les aspects mystiques, lyriques et dramatiques du poème claudélien. René Guerre travailla comme ce fut son habitude très vite. L'œuvre dut attendre 3 ans avant que Paul Sacher l'exécutât à Bâle en 1938. Une première représentation scénique a eu lieu à l'Opéra de Paris en 1950. Cette représentation fut parfaite, le mérite en incomba notamment à Ingrid Bergman dans le rôle de Jeanne, qui déclama le texte en français. Après cette représentation, l'œuvre fut accueillie dans le monde entier. Nous allons débuter notre émission en écoutant les 4 premières scènes de cette Jeanne au bûcher. Première scène, le prologue. Dans celui-ci, ajouté en 1944, le poète, citant la Genèse, rapproche les ténèbres précédant la création de celles recouvrant la France, occupée et divisée, celles de 1940 comme celles de la guerre de 100 ans. Aux supplications des hommes, Dieu répond en envoyant une fille appelée Jeanne. Deuxième scène, les voix du ciel. Le scénario original commençait donc par cette scène et par le hurlement d'un chien dans la nuit, en réaction aux voix célestes qui appellent Jeanne. Troisième scène, le livre. Jeanne, enchaînée, demande qui l'appelle. Frère Dominique lui répond. Il tient un grand livre contenant toute la vie de la pucelle que celle-ci va revivre à rebours. Puisqu'elle ne sait pas lire, frère Dominique lui en fera donc la lecture. Quatrième scène, les voix de la terre. S'élève alors le cœur des accusateurs de Jeanne qui appelle à condamner celle-ci à une mort par les flammes, ressentant tour à tour ses imprécations en français et en latin. À Jeanne consternée, frère Dominique explique que ce ne sont pas des hommes qui l'accablent ainsi. Comme jadis, toutes ses sœurs dans la Rome païenne, elle va être livrée aux bêtes qui vont la juger. On écoute donc ces 4 premières scènes avec par ordre d'entrée en onde, le récitant René Brun,

Frère Dominique, Michel Favori, Jeanne, Nelly Borjo, Chœur philharmonique tchèque, Chœur d'enfants de Kuhn, Onde Marteneau, Françoise Délogière, Philharmonique tchèque, direction Serge Bodot.

0: Ne me reconnais-tu pas ?
1: Je reconnais l'habit de Dominique, la robe blanche et le manteau noir.
0: Ma robe blanche, que mes frères de Paris et de Rouen ont souillée d'une telle souillure que ni la soude ni l'herbe à foulon ne suffiront à l'effacer.
1: Frère Dominique, la bonté de Dieu y suffira, et le sang de cette fille innocente.
0: Jeanne, ma sœur, ainsi tu m'as reconnue.
1: Frère Dominique, nous sommes des animaux de la même laine. Et moi, je suis quelqu'un dans le troupeau qui reconnaît la voix de son conducteur.
0: Puisque mes frères et mes fils m'ont trahi, puisque ceux qui devraient être la puissante voix du vrai se sont faits à contre-Dieu, tes accusateurs et tes bourreaux, Jeanne, puisque la parole entre ces mauvais doigts entremêlés est devenue grimoire, c'est moi-même, Dominique, moi, Dominique, qui du ciel suis descendu vers toi avec ce livre.
1: Dominique, frère Dominique, tout ce temps que voici, j'ai vu beaucoup de plumes à l'œuvre autour de moi.
0: Tout cela a fait un livre.
1: Cette voix terrible qui me questionnait, et toutes ces plumes sans relâche autour de moi, toutes ces plumes sur le parchemin qui grince, tout cela a fait un livre. Tout cela a fait un livre. Et moi, je ne sais pas lire.
0: Le livre que je t'apporte, pour le comprendre, il n'y a pas besoin de savoir ni A ni B. Ce paquet de mots que ces limousins sur la terre ont ficelés dans le latin de Fouarre, cette procédure qu'ils ont pétrée dans le patois de Coutances, les anges, pour tous les temps, l'ont traduit dans le ciel.
1: Lis donc, frère, au nom de Dieu pour moi, et moi, je regarde par-dessus ton épaule.
0: Au nom du Père et du Fils et du Saint-Esprit, ainsi soit-il.

0: Jeanne, hérétique, sorcière, relapse, ennemie de Dieu, ennemie du roi, ennemie du peuple, qu'on l'enlève, qu'on la tue, qu'on la brûle.
1: Hérétique, sorcière, relapse, frère Dominique, tout cela...

que je vénérais, ce pauvre peuple que j'aimais, leur Jeanne, leur pauvre enfant avec eux. 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

0: Tu as entendu les voix du ciel. Et maintenant, écoute en bas ce qu'ils en ont fait. Écoute ce qu'ils en ont retenu. Écoute les voix de la terre.
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0: cette fumée qui étouffe. Oh, comme cela fait mal. Prêtre, prêtre de Jésus-Christ, c'est vrai que je faisais tant de mal. C'est vrai que vous la détestiez tellement, votre pauvre Jeanne.
1: Non, Jeanne, ce ne sont pas des prêtres qui t'ont jugée. Quand ces bêtes féroces se sont réunies autour de toi, la rage au cœur et l'écume au croc, ces prêtres, ces politiques, l'ange du jugement qui tient les hautes balances, d'un soufflet, il a fait tomber de leur tête et de leurs épaules la mitre, le capuchon et le froc. Les voici, dépouillés comme des forçats, qu'ils reçoivent la coiffure qui leur est appropriée. Il faut que Jeanne, comme jadis ses sœurs dans l'arène de Rome, soit livrée aux bêtes. L'élu de Dieu, la sainte de Dieu, ce ne sont pas des prêtres, ce ne sont pas des hommes, ce sont des bêtes qui vont la juger.
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3: Après ces quatre premières scènes qui nous posent le décor et nous font rentrer de plein pied dans le drame, on enchaîne avec les scènes 5, 6 et 7 que je vais vous résumer. Jeanne s'effraie d'un chien hurlant dans la nuit. Frère Dominique la rassure et lorsque la pucelle lui demande comment elle en est arrivée là, il lui répond à la suite d'une partie de cartes. Scène 6. Le héros présente les rois. La France, avec sa dame la bêtise, Henri VI d'Angleterre accompagné de l'orgueil, Philippe le Bon, duc de Bourgogne et sa dame l'avarice, le quatrième roi, c'est la mort, et sa compagne, la luxure. Mais le jeu est fait par les valets, c'est-à-dire la noblesse de France. À la suite des trois parties de cartes, l'enjeu en étant Jeanne elle-même, elle revient donc à l'anglais, vainqueur. Scène 7. Jeanne retrouve ses voix bien-aimées, celles de Catherine et Marguerite, qui, au son des cloches, demandent pour elle l'assistance de Dieu, Jésus et Marie, et qui l'appellent à conduire le dauphin à Reims. On écoute donc les scènes 5, 6 et 7, avec par ordre d'entrée en onde, Jeanne, Nelly Borgeau, frère Dominique, Michel Favori, le héros, Pedro Proenza, Regnault de Chartres, René Brun, le duc de Bedford, Tony Jacquot, Guillaume de Flavy, François Loup, Jean de Luxembourg, René Brun, les voix de Catherine Huguette Brachet, celles de Marguerite Anne-Marie Rode, le chœur philharmonique tchèque, le chœur d'enfants de Kuhn, Onde Marteneau joué par Françoise Délogière, philharmonique tchèque, direction Serge Baudot.

0: Ce n'est pas un chien. C'est Iblis, le désespéré, qui hurle tout seul au fond de l'enfer.
1: Hérétique.
2: Sorcière.
1: Sorcière.
2: Relapse.
1: Cruel.
2: Cruel.
1: C'est moi, Jeanne, qui suis tout cela. L'Église, les prêtres, tout ce qu'il y a au monde de respectable et de capable et de savant, c'est cela d'une voix qui me condamne. Explique-moi, frère Dominique, qu'est-ce que j'ai fait? Lis-moi ce qui est dans le livre.
0: Tous ces grands hommes qui t'ont condamné, ces docteurs et ces savants, Malvenus, Jean Midi, Coupequen et Tout Mouillé, ils croient dur au diable, mais ils ne veulent pas croire à Dieu. Le diable, c'est une réalité. Les anges, c'est une bêtise. Le diable que tu détestais, il t'a aidé. Les anges que tu invoquais, ils n'ont rien fait. Et criminel des deux côtés, ils te condamnent de l'une et l'autre main. Telle est la sagesse de la Sorbonne. Tels sont ces illustres docteurs qui donne des nazardes au pape.
1: Mais moi, la pauvre pastoure de Don Rémy, comment est-ce que je suis venue jusqu'ici?
0: Tu y es venue par l'opération du jeu de cartes qu'un roi fou a inventé.
1: Qu'est-ce que c'est que le jeu de cartes?
0: On va te l'expliquer.

0: le roi de France.
1: Sa Majesté la bêtise.
2: Le roi d'Angleterre.
0: Sa Majesté l'orgueil.
1: Le duc de Bourgogne.

0: j'ai perdu. Je veux dire que j'ai gagné.
1: J'ai gagné. Je veux dire que j'ai perdu.
0: Deuxième partie.

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1: J'ai perdu et j'ai de l'argent plein les poches.
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1: Messieurs, je vous livre Jeanne d'Arc, la pucelle.
0: La sorcière.
2: Bien le bonjour, messieurs, et à l'avantage de vous revoir.

0: les cloches qui sonnent le glas.
1: Et qui invite les bonnes âmes à prier pour Jeanne d'Arc.
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0: Au programme de ce Passion Opéra, Jeanne au bûcher d'Arthur Honegger sur un livret de Paul Claudel, un coffret de deux CD supraphones. Cette Jeanne au bûcher est un véritable chef-d'œuvre d'ailleurs, et je dois vous dire que je ne comprends pas pourquoi nos scènes lyriques ne la programment pas plus souvent.
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0: Nous en arrivons maintenant à la scène 9 qui s'intitule « L'épée de Jeanne » et qui est le passage le plus long et le plus complexe dans lequel Jeanne fait allusion à sa vocation militaire. Elle revoit la Normandie de sa splendeur printanière et lorsque frère Dominique lui demande l'origine de son épée, elle se retrouve en pensée dans une autre campagne au mois de mai, celle de sa Lorraine natale à Domrémy où l'épée lui fut remise. Pour comprendre cette épée, explique Jeanne, il faudrait que frère Dominique se transforme en la petite fille lorraine qu'elle fut, chantant Trimazzo avec les autres enfants. Jeanne explique que son épée ne s'appelle pas la haine, mais l'amour. On écoute cette neuvième scène avec, par ordre d'entrée en onde, la voix de Sainte Marguerite Anne-Marie Rode, Jeanne Nelly Borgio, frère Dominique Michel Favori, la voix de Sainte-Catherine Huguette Brachet, le chœur philharmonique tchèque, le chœur d'enfants de Kuhn, Onde Martenot joué par Françoise Délogière, le philharmonique tchèque, direction Serge Baudot.

0: J'entends Marguerite dans le ciel, mélangée à l'exhalation des rossignols. Et les douces petites étoiles à la voix de cette active sœur sacristine s'éteignent l'une après l'autre.
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0: que tu es belle, ô ma belle Normandie. Mais que dirais-tu, frère Dominique, si Marguerite et moi, nous pouvions t'expliquer notre Lorraine?
1: Parle, Jeanne, car je sais qu'il y a des choses qu'une petite fille peut m'expliquer. Moi qui ceins de fer et de cuir, et les yeux fermés, et marcher de bonne heure dans les sentiers de la pénitence.
0: Et que puis-je t'expliquer quand il y a encore au ciel une douzaine d'étoiles au moins qui en savent plus que moi?
1: Explique-moi ton épée. Est-ce vrai que tu as trouvé ton épée, cette terrible épée devant laquelle se sauvaient Anglaise et Bourguignon, dans une chapelle en ruine?
0: Non, ce n'est pas une chapelle en ruine. C'est à Don Rémy qu'on me l'a donnée. Ma bannière dans la main gauche, mon épée dans la main droite. Ah, qui m'aurait résisté? Jésus-Marie. Jésus-Marie.

j'ai reçu au baptême. Jeanne, ce n'est plus hérétique et relapse et je ne sais quoi et tous ces vilains noms, ces filles.

Et ce n'est pas seulement Catherine et Marguerite. C'est tout le peuple ensemble des vivants et des morts qui dit fille de Dieu. 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

0: Mais tu ne m'as pas expliqué l'épée.
1: Mais pour que tu comprennes l'épée, frère tendu, il faudrait que tu sois une petite fille, Lorraine. Je peux pas faire de toi une petite fille, Lorraine. Je peux pas te prendre la main.

0: As-tu compris, frère Dominique? À moi, il n'y a pas eu besoin de coupe-ken et tout mouillé pour me l'expliquer. C'est le tilleul devant la maison de mon père, comme un grand prédicateur en surplis blanc dans le clair de lune, qui m'a tout expliqué.
1: Explique, et moi, j'écoute.
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1: Pour conclure ce Passion Opéra consacré à Jeanne d'Arc au bûcher, il nous reste à écouter la dernière scène, Jeanne d'Arc en flammes. La lecture du livre terminée, frère Dominique l'ayant refermé, disparaît. Jeanne se retrouve seule face aux flammes et connaît la même brève défaillance que celle du Christ en croix. La Vierge et les voix amies la réconfortent et l'exhortent à s'abandonner au feu qui lui permettra de briser ses chaînes et de se libérer de son corps de souffrance. En un suprême effort, elle monte au ciel, transfigurée en une flamme qui pour toujours se dressera au milieu de la France. Elle a fait le sacrifice de sa vie pour ceux qu'elle aime. On écoute cette scène finale avec, par ordre d'entrée en onde, la voix de la Vierge Marie, Christiane Château, Jeanne, Nelly Borgeot, un prêtre, René Brun, la voix de Sainte Marguerite, Anne-Marie Rode, la voix de Sainte Catherine, Huguette Brachet, le chœur philharmonique tchèque, le chœur d'enfants de Kuhn, les ondes Marteneau, jouées par Françoise Délogère, le philharmonique tchèque, direction Serge Baudot.

0: 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À vous que tu as menti.
1: Et comment signerai-je lorsque mes mains sont liées?
0: On va t'enlever tes chaînes.
1: Il y a d'autres chaînes plus fortes qui me retiennent.
0: Et quelles chaînes plus fortes?
1: Plus fortes que les chaînes de fer, les chaînes de l'amour. C'est l'amour qui me lie les mains, qui m'empêche de signer. C'est la

0: Ainsi se termine Passion Opéra qui vous a présenté Jeanne d'Arc au bûcher d'Arthur Honegger sur un livret de Paul Claudel enregistré au Hall Dvorak de la Maison des Artistes de Prague sous la direction de Serge Baudot en octobre 1974, un coffret supraphone. Je vous remercie pour votre fidélité et vous donne rendez-vous la semaine prochaine pour de nouvelles aventures lyriques.
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